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1: 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Il est 4 heures.

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0: Il est 6h.
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2: L'essentiel de l'actualité, Santé publique France annonce 5764 décès en excès pendant la vague de chaleur qui a touché le pays du 17 juin au 2 juillet. Un bilan encore à confirmer car les autorités ne peuvent pas établir avec certitude un lien direct avec les températures. Cette surmortalité est la plus importante enregistrée depuis la canicule historique de 2003. Plusieurs agents et collaborateurs du ministère ont été écartés après des tests antidrogue positifs. L'annonce vient du Premier ministre Sébastien Lecornu, qui précise que des dépistages salivaires inopinés ont été mis en place pour des raisons d'exemplarité, mais aussi de sécurité. Les contrôles vont continuer au sein des cabinets ministériels et de la haute fonction publique. Total Energy remet en place son bouclier sur les prix des carburants. Le groupe annonce un plafonnement du litre d'essence à 1,99€ dans toutes ses stations en France et du diesel à 2,25€. Une décision prise alors que les tensions au Moyen-Orient font remonter les prix du pétrole. La mesure sera aussi appliquée lors des grands week-ends de départ en vacances sur les stations d'autoroute. Et puis on termine par un mot au cyclisme avec le Tour de France et c'est le Belge Jasper Philipsen qui s'est imposé au sprint lors de la 17e étape entre Chambéry et Voiron. Pour le classement général, pas de changement, Tadej Pogacar reste leader avec le maillot jaune.
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3: Et quel temps pour ce jeudi en terre de Camargue ? Eh bien, du soleil toujours et encore avec côté température entre 21 et 33 degrés, voire jusqu'à 36 degrés selon qu'on est plus bord de mer ou intérieur des terres. Si vous allez faire un tour à la plage, l'eau est autour des 25 degrés et protégez-vous bien du soleil, bien sûr, puisque l'indice UV est aux alentours de 7. Petite info météo quand même pour ce week-end, histoire que vous puissiez commencer à le prévoir. Selon Météo Languedoc, une dégradation tend à se confirmer pour samedi. Alors, les plaines littorales pourraient être totalement épargnées, mais c'est pas dit. Entre l'Hérault, le Gard, les Cévennes, l'Arzac et la Lozère, mais aussi en Provence, forte instabilité atmosphérique dès la mi-journée de samedi, boostée par un petit vent marin. Les orages devraient débuter par l'Hérault dès la mi-journée de samedi, puis se décaler vers l'Est, Gard et Lozère, rapidement. Et enfin, en Provence, d'ici la fin de journée, des orages qui passent sur de larges zones pour la première fois depuis plusieurs semaines et pourraient donner des cumuls hétérogènes de 10 à 50 mm, avec d'importantes chutes de grêle possibles aussi localement. Tout ça à affiner, bien sûr, malgré ces orages, des températures encore supérieures à 30 degrés sur les plaines. Et puis retour d'un temps calme dimanche, puis de l'anticyclone la semaine suivante avec à nouveau de fortes chaleurs. Voilà les prévisions actuelles de Météo France pour ce samedi. Donc soyez prudents si vous devez prendre la route, etc. Notez cette information et puis suivez les prévisions via Météo France et Météo Languedoc. En ce jeudi 23 juillet, on souhaite une bonne fête à toutes les Christine, Christelle, les Christiane et les Ségolène. Très bonne journée à toutes et à tous.

Bonjour à tous, les prévisions pour cette nouvelle journée, l'horoscope de ce 23 juillet. Avec les béliers, vous allez affirmer vos idéaux et vous serez prêt à les défendre quoi qu'il arrive. Taureau, la chaleur pourrait avoir raison de vous, pensez à vous reposer. Gémeaux, obsédés par vos objectifs, il ne faudra pas oublier qu'il faut parfois lâcher prise et respirer de temps en temps. Les cancers, rien ne viendra perturber cette jolie journée. Les lions, il faudra peut-être faire un sacrifice ou renoncer à quelque chose pour avancer dans la bonne direction. Vierge, des challenges se profilent, cela va vous stimuler pour les jours qui viennent. Balance, vous allez voir votre carrière sous un angle plus optimiste. Les scorpions, la journée vous semblera bien courte tellement vous aurez de tâches à effectuer. Les sagittaires, d'importants changements dans votre vie prendront effet dès aujourd'hui. Capricorne, rien ne devrait ternir votre journée. Votre forme physique et votre état d'esprit seront excellents. Les Verseaux, vous serez complètement rassurés si vous aviez mis en doute les sentiments de votre partenaire. Les poissons, ce sera le moment de passer à l'action. La chance sera à vos côtés et vous avancerez selon vos prévisions. Très bonne journée à tous.

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1: Ubre Blanca fut la vache à lait de Fidel Castro et dans les années 80, l'animal, résultat d'années de croisement et d'optimisation agricole, devint un symbole d'excellence pour Cuba et son régime. Elle pouvait produire jusqu'à 110 litres de lait par jour, soit 4 fois plus qu'une vache normale. Sa production lui valut 2 entrées dans le livre Guinness des records et tinrent plusieurs décennies.
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0: Bonjour à tous, nous sommes aujourd'hui le 23 juillet, journée où nous souhaitons une bonne fête aux Brigitte. Bon anniversaire à vous qui êtes né un 23 juillet, c'est un point en commun que vous avez avec Daniel Radcliffe, Mathieu Madénian, mais également l'humoriste Armel. Ça s'est passé un 23 juillet 1904, l'apparition du cône glacé. Le 23 juillet 1914, l'Autriche-Hongrie adresse un ultimatum à la Serbie à la suite de l'attentat de Sarajevo ayant causé la mort, le 28 juin 1914, de l'archiduc François Ferdinand, héritier du trône assassiné par un nationaliste yougoslave. Et le 23 juillet 1945, ouverture du procès de Philippe Pétain, chef de l'État français de juillet 40 à août 44 sous le régime de Vichy. Et le 23 juillet 2021, au Japon, Tokyo, les Jeux de la 32e Olympiade sont officiellement ouverts par l'empereur Naruhito, retardé d'un an en raison de la pandémie de la Covid-19. Le dicton du jour, nuages de la Sainte Brigitte par le soleil sont chassés vite.
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1: Et dans votre télé, pour ce jeudi 22 juillet, je vous propose de retrouver du cinéma sur la chaîne TFX, une comédie intitulée Pop Redemption de Martin Le Gall, avec notamment Julien Doré, Audrey Fleurot, Jonathan Cohen ou encore Grégory Gadebois. Alors, qu'est-ce que Pop Redemption ? Alex, JP, Pascal et Eric sont quatre amis d'une quarantaine d'années qui ont du mal à concilier leur vie quotidienne avec leur passion indéfectible pour le black metal. Leur rêve de jouer au célèbre Hellfest, le grand festival du genre en France, ravive leur enthousiasme. Cependant, leur périple prend une tournure tragique lorsqu'ils sont impliqués dans un accident de la route violent, faisant naître la peur des conséquences d'un tel acte. Dans une tentative désespérée de passer inaperçu et d'éviter des soupçons, ils prennent la décision incongrue de se déguiser en hippie, allant à l'encontre de tout ce qu'ils représentent. Ce déguisement va les entraîner dans une série de quiproquos et de situations comiques, alors qu'ils tentent de traverser des événements inattendus qui mettent à l'épreuve leur amitié et leur passion. Tout en jonglant avec leur identité et leurs aspirations, ils découvriront le véritable sens d'être eux-mêmes dans un monde qui les pousse à se conformer. Pop Redemption, c'est donc une comédie à retrouver ce jeudi sur la chaîne TFX. Également dans votre télé sur TF1, on retrouve

0: Et Tom et Lola sur France 5, un épisode inédit des Trains pas comme les autres en Malaisie. Sur M6, Cauchemar en cuisine à Saint-Malo de Guersac. Sur Arte, c'est le premier épisode de la série Total Control. Sur France 4, du cinéma avec Éternité. Sur W9, il n'y a que la vérité qui compte. Sur TMC, c'est la cinquième hebdomadaire, le cinquième prime de Secret Story. Sur Gulli, on retrouve la série The Middle. Sur ces stars en quête sous haute tension, bagarre, vol, exhibitionnisme, 100 jours avec la police de Nice. Sur Nouveau 19, La Vallée des mensonges, un magnifique téléfilm. Sur TF1 Série Film, il s'agit de la série Mademoiselle Holmes. Et on termine avec RMC Story, La folie du camping-car, des vacances pas comme les autres. Très bonne soirée TV avec Delta FM.
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3: Bonjour à tous. L'essentiel de l'actualité. La situation reste très tendue sur le front des incendies. En Gironde, le feu de Somos a déjà parcouru 2000 hectares. Au moins 12 000 personnes ont été évacuées et 300 pompiers sont mobilisés. Et dans le Var, le feu de Pontevès ne progresse plus, mais il est toujours pas fixé. 5 départements sont en vigilance rouge pour un risque très élevé d'incendie. Le Gard, le Vaucluse, les Bouches-du-Rhône, le Var et l'Aude. Un important incendie s'est déclaré hier soir dans un entrepôt de Mitry-Mory, près de l'aéroport Roissy-Charles de Gaulle. Mais selon Aéroports de Paris, le feu est situé hors de l'emprise aéroportuaire et n'a à ce stade aucune incidence sur le trafic aérien. Du nouveau concernant l'affaire des menaces contre le maire d'Alès, des personnes cagoulées se revendiquant de la DZ Mafia affirment ne pas être responsables des intimidations visant Christophe Rivinck. Le parquet national anticriminalité organisée poursuit les investigations. La piste de trafiquants locaux est privilégiée. En sport, des débuts encourageants pour les Bleus au championnat du monde d'escrime à Hong Kong. À l'épée, Oriane Malo-Breton s'est qualifiée pour le tableau principal. Et puis aujourd'hui, la championne olympique Manon Apiti fera son entrée en lice.
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4: Et quel temps pour ce jeudi en terre de Camargue? Eh bien, du soleil, toujours et encore, avec côté température entre 21 et 33 degrés, voire jusqu'à 36 degrés, selon qu'on est plus bord de mer ou intérieur des terres. Si vous allez faire un tour à la plage, l'eau est autour des 25 degrés. Et protégez-vous bien du soleil, bien sûr, puisque l'indice UV est aux alentours de 7. Petite info météo quand même pour ce week-end, histoire que vous puissiez commencer à le prévoir. Selon Météo Languedoc, une dégradation tend à se confirmer pour samedi. Alors, les plaines littorales pourraient être totalement épargnées, mais c'est pas dit. Entre l'Hérault, le Gard, les Cévennes, l'Arzac et la Lozère, mais aussi en Provence, forte instabilité atmosphérique dès la mi-journée de samedi, boostée par un petit vent marin. Les orages devrait débuter par l'Hérault dès la mi-journée de samedi, puis se décaler vers l'Est, Gard et Lozère rapidement. Et enfin, en Provence, d'ici la fin de journée, des orages qui passent sur de larges zones pour la première fois depuis plusieurs semaines et pourraient donner des cumuls hétérogènes de 10 à 50 mm, avec d'importantes chutes de grêle possibles aussi localement. Tout ça a affiné, bien sûr, malgré ces orages, des températures encore supérieures à 30 degrés sur les plaines. Et puis retour d'un temps calme dimanche, puis de l'anticyclone la semaine suivante avec à nouveau de fortes chaleurs. Voilà les prévisions actuelles de Météo France pour ce samedi. Donc soyez prudents si vous devez prendre la route, etc. Notez cette information et puis suivez les prévisions via Météo France et Météo Languedoc. En ce jeudi 23 juillet, on souhaite une bonne fête à toutes les Christine, Christelle, les Christiane et les Ségolène. Très bonne journée à toutes et à tous.
5: Salut à toutes et tous, un grand merci de choisir le 88.9 pour démarrer ce jeudi matin. Que vous soyez déjà réveillés du côté de Vergès, Sommières ou tranquillement installés chez vous à Aigues-Mortes, eh bien oui, installez-vous confortablement jusqu'à 10h, c'est l'excellent matin avec moi, Tom. Et on a un très beau programme pour vous accompagner aujourd'hui avec de belles découvertes, des histoires inspirantes et surtout le meilleur de la musique. On ouvre le bal en douceur avec une production aérienne et envoûtante. Voici Rai avec le titre Fatal sur Delta FM.

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1: Bonjour à tous, les prévisions pour cette nouvelle journée, l'horoscope de ce 23 juillet. Avec les béliers, vous allez affirmer vos idéaux et vous serez prêt à les défendre quoi qu'il arrive. Taureau, la chaleur pourrait avoir raison de vous, pensez à vous reposer. Gémeaux, obsédés par vos objectifs, il ne faudra pas oublier qu'il faut parfois lâcher prise et respirer de temps en temps. Les cancers, rien ne viendra perturber cette jolie journée. Les lions, il faudra peut-être faire un sacrifice ou renoncer à quelque chose pour avancer dans la bonne direction. Vierge, des challenges se profilent, cela va vous stimuler pour les jours qui viennent. Balance, vous allez voir votre carrière sous un angle plus optimiste. Les scorpions, la journée vous semblera bien courte tellement vous aurez de tâches à effectuer. Les sagittaires, d'importants changements dans votre vie prendront effet dès aujourd'hui. Capricorne, rien ne devrait ternir votre journée. Votre forme physique et votre état d'esprit seront excellents. Les Verseaux, vous serez complètement rassurés si vous aviez mis en doute les sentiments de votre partenaire. Les poissons, ce sera le moment de passer à l'action. La chance sera à vos côtés et vous avancerez selon vos prévisions. Très bonne journée à tous.

0: Geneviève et Lucen de Yakuza avec Fleur de Lys sur Delta FM. Et tout de suite, on retrouve l'actualité locale et régionale, comme chaque jour, avec Nicolas.
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2: Bonjour à tous, les langues commencent à se délier à Saint-Laurent-des-Gouzes dans le département du Gard. L'actrice Catherine Davidzenka, connue pour son implication dans la série, eh bien livre sa version après une altercation avec son partenaire Stéphane Blancafort et qui fait beaucoup parler. Elle conteste les déclarations de l'acteur tandis qu'une enquête pour violence sur partenaire est en cours après une plainte déposée par la comédienne. Du côté de l'agglomération de Lunel, le tribunal administratif de Montpellier vient d'annuler plusieurs décisions du SMEP. Des juges ont estimé que les statuts du syndicat étaient illégaux et ont annulé les élections de représentants ainsi qu'une vice-présidente. Le président de Lunel Aglo, Jérôme Boisson, espère désormais une sortie de crise et un retour au dialogue entre les collectivités. À Vauvert, le conseil municipal s'est terminé dans un climat extrêmement tendu autour du contrat local d'accompagnement à la scolarité. Les débats ont porté sur les restrictions budgétaires, la réorganisation des services et la situation financière de la commune, avec une suspension de séance demandée par l'opposition. Le préfet du Gard, Jérôme Bonnet, quitte Nîmes, direction la Haute-Savoie. Il était arrivé dans le département en août 2023, il y a 3 ans donc. Il prendra ses nouvelles fonctions le 17 août prochain, remplacé par Fabienne de Cotignise, l'actuelle préfète du département de la Nièvre. La police nationale du Gard alerte les commerçants face à une vague d'escroqueries téléphoniques. Plusieurs tentatives d'extorsion ont été signalées ces derniers jours, notamment du côté de Nîmes. Les auteurs se montrent menaçants pour soutirer de l'argent. Les forces de l'ordre qui appellent à la plus grande vigilance et invitent les victimes à signaler immédiatement tout appel suspect. Et puis au Gros du Roi, le festival, nouveau festival de musique dans les arènes, c'est à partir de ce jeudi et au programme de cet été, eh bien Christophe Maé, Calogero, Kedji, Girac, Leto ou encore Olivier de Benoît. 2 soirées affichent déjà complet, preuve du succès de cette programmation estivale au bord de la Méditerranée. Très bonne journée sur Delta FM.

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1: Faut-il se protéger du soleil pendant l'hiver? Et oui, le soleil ne prend pas de vacances. Il est bien présent toute l'année, même s'il est moins agressif qu'en été. En hiver, les rayons UVB responsables des coups de soleil diminuent. Ils sont moins dangereux, certes, mais pas les rayons UVA, responsables d'une détérioration progressive de la peau, du vieillissement cutané et de l'apparition de taches brunes disgracieuses. Les bons gestes pour protéger sa peau du soleil en hiver, adapter une crème hydratante avec un indice de protection ou en ajoutant un filtre SPF léger à sa routine de soins matinale. Il est important de choisir une protection adaptée à son rythme et style de vie. Si l'on passe beaucoup de temps dehors, on augmente l'application ou le SPF. Mais si on travaille dans un bureau, un indice de protection 15 appliqué une fois dans la journée suffira. Soleil à la montagne, attention danger. À la montagne, la peau est encore plus exposée aux méfaits du soleil. En effet, la neige réverbère les rayons UV et augmente donc le rayonnement reçu. 80% des rayons UV se réfléchissent sur la neige et frappent votre peau encore plus intensément. Il est également reconnu que la quantité d'UV augmente de 4% tous les 300 mètres, ce qui, à 3000 mètres d'altitude, représente une quantité d'UV supérieure à 40% à celle d'une plage. Par ailleurs, la sensation est trompeuse et ne vous donne pas toujours un ressenti objectif. La peau est comme anesthésiée par le froid et le vent, qui donne une impression de fraîcheur, tandis que les nuages blancs ne filtrent que très peu les rayons UV, alors qu'ils peuvent laisser penser que le risque de coup de soleil est faible. Dans cette situation, il convient de se protéger avec des lunettes de soleil et crème solaire avec un indice de protection élevé, 30 au moins, et de bien renouveler cette protection toutes les 2 heures au moins, surtout si vous êtes au ski ou si vous êtes dehors pendant de nombreuses heures. Bien choisir sa crème solaire ski en fonction de son type de peau. Peau claire à très claire, optez pour une crème solaire SPF 50. SPF 30 pour une peau mate à très mate. Vérifiez toujours la présence des logos UVB et UVA sur le flacon. Enfin, ne pas faire l'impasse sur le stick solaire, qui est quant à lui adapté aux zones sensibles localisées, comme les oreilles, le nez et bien sûr les lèvres.

Bonjour à tous, nous sommes aujourd'hui le 23 juillet, journée où nous souhaitons une bonne fête aux Brigitte. Bon anniversaire à vous qui êtes né un 23 juillet, c'est un point en commun que vous avez avec Daniel Radcliffe, Mathieu Madénian, mais également l'humoriste Armel. Ça s'est passé un 23 juillet 1904, l'apparition du cône glacé. Le 23 juillet 1914, l'Autriche-Hongrie adresse un ultimatum à la Serbie à la suite de l'attentat de Sarajevo ayant causé la mort, le 28 juillet 1914, de l'archiduc François Ferdinand, héritier du trône assassiné par un nationaliste yougoslave. Et le 23 juillet 1945, ouverture du procès de Philippe Pétain, chef de l'État français de juillet 40 à août 44, sous le régime de Vichy. Et le 23 juillet 2021, au Japon, Tokyo, les Jeux de la 32e Olympiade sont officiellement ouverts par l'empereur Naruhito, retardé d'un an en raison de la pandémie de la Covid-19. Le dicton du jour, nuages de la Sainte-Brigitte, par le soleil sont chassés vite.

Au fait, à l'instant, avec le morceau « Je sais que tu m'aimes » sur le 88.9. Le jeudi, dans l'excellent matin, c'est le moment de notre découverte d'artistes et ce matin, je vous propose de nous attarder sur l'univers d'Oxane. Un an à peine après ses débuts, la jeune artiste a déplacé l'intimité de sa chambre jusqu'au mythique 3 Baudets pour la sortie de son premier EP « Plus de peur que de mal ». Entre une voix consolatrice et des productions aux inspirations lofi, aux textures patinées, Oxane sculpte ses failles pour nous proposer une pop artisanale d'une grande sincérité. C'est un projet sensible et délicat qu'on est ravis de vous faire découvrir sur notre antenne. Vous allez voir, il y a une petite ressemblance, je trouve, avec l'artiste Pomme. Vous m'en direz des nouvelles. On s'arrête sur son univers avec le titre Rouge et Noir. C'est sur Delta FM Terre de Camargue. Voici Oxane.

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2: Bonjour à tous, à la une de l'actu sportive. Des débuts encourageants pour les Bleus au championnat du monde d'escrime à Hong Kong. À l'épée, Oriane Malo-Breton s'est qualifiée pour le tableau principal. Au fleuret, Anas Anan et Alexandre Sido ont également décroché leur billet. Aujourd'hui, la championne olympique Manon Apiti fera son entrée en lice. En cyclisme, c'est le Belge Jesper Philipsen qui s'est imposé au sprint lors de la 17e étape du Tour de France hier entre Chambéry et Voiron. Au classement général, pas de changement, Tadej Pogacar reste leader avec le maillot jaune. Belle moisson pour les Bleus au championnat du monde de canoë-kayak à Oklahoma City. L'équipe masculine de canoë-slalom décroche la médaille d'argent derrière la Grande-Bretagne. Les Françaises, elles, décrochent le bronze. La France totalise désormais 3 médailles dans ces mondiaux. En foot, c'est confirmé pour William Saliba. Arsenal annonce que le défenseur français souffre bien d'une grave blessure au dos contractée avant la Coupe du Monde. Le club londonien précise qu'une opération n'est pas nécessaire mais que le joueur sera indisponible pendant une longue période. Enfin, on en sait un peu plus sur l'arrivée de Zinedine Zidane en tant que sélectionneur de l'équipe de France. Il devrait être officiellement présenté mardi prochain, le 28 juillet. Zidane aurait signé un contrat de 4 ans jusqu'au Mondial 2030. Voilà pour l'essentiel de l'actu sportive. Bonne journée à tous.

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2: Dans votre agenda de ce jeudi 23 juillet, le mythique festival Jazz à Junas, véritable institution depuis 33 ans, bat actuellement son plein et il est à retrouver jusqu'au 25 juillet. Alors cette année, l'événement met la scène polonaise à l'honneur tout en faisant la part belle à la création française et aux nouveaux talents au cœur du cadre minéral et majestueux des carrières de Junas. Pour lancer cette journée, rendez-vous sur la place de l'Avenir pour découvrir le duo Brady, formé par les violoncellistes Michel Pierre et Paul Collomb. Ce duo allie rigueur classique et inventivité jazz à travers un répertoire inspiré par la science-fiction, explorant des thèmes aussi variés que la vie sur Mars ou le quotidien parmi les androïdes. La soirée se poursuit aux carrières de Junas avec une double affiche d'exception. Le violoniste virtuose Adam Baldic y présente son nouveau quartet, Quartet, composé de figures majeures du jazz européen pour un voyage musical riche en contrastes. La soirée accueille également la batteuse et compositrice Anne Passeo pour son nouveau projet Atlantis, une création inspirée par la plongée sous-marine qui explore une musique sans étiquette, teintée d'accents pop et électro, pour un concert suspendu dans l'instant présent. Vous pouvez retrouver toutes les dates, la programmation complète et tous les concerts du festival sur le site jazzajunas.fr. Le festival Jazz à Junas est donc aux carrières de Junas et Place de l'Avenir également ce jeudi jusqu'au 25 juillet. Et voilà. Et donc on continue avec le collectif britannique emblématique Archive qui fait son grand retour sur la scène du théâtre antique d'Arles dans le cadre du festival Les Escales du Cargo. Connu pour son univers singulier mêlant rock atmosphérique et électro, le groupe profite de cette date pour présenter les titres de son 13e album studio Glass Minds. Avec plus de 25 ans d'expérimentation derrière eux, Archive promet un concert intense et chargé en émotions, naviguant entre les nouveautés et les classiques incontournables de leur répertoire. Archive dans le cadre du festival Les Escales du Cargo, c'est à retrouver au théâtre antique d'Arles à partir de 20h. Et pour finir, pour clore la journée, direction les arènes El Cordobès à Palavas-les-Flots pour retrouver l'humoriste Paul Mirabel. Dans son nouveau spectacle Par Amour, l'artiste propose une création drôle et sensible où il se livre sur la vision de la vie, de la célébrité et des relations amoureuses. En sortant de sa carapace habituelle, il offre un second spectacle plus complexe et surprenant, prouvant sa capacité à se renouveler sur scène, un moment de stand-up particulièrement attendu dans la station balnéaire. Paul Mirabel avec son spectacle Amour, c'est donc aux arènes El Cordobès à Palavas-les-Flots à partir de 21h30. Très bonne sortie avec Delta FM.
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1: On se retrouve avec notre praticienne en médecine chinoise, c'est Guylaine Ollier, bonjour.
2: Bonjour.
1: Avec des petites clés pour votre bien-être. Et puis, le bien-être, ça passe aussi par l'alimentation. On va s'intéresser ensemble à la diététique de l'été, puisque nous avons vu que dans la loi des cinq éléments, l'été était associé au cœur, à la chaleur, au yang, au feu donc, à la saveur amère et aux papilles gustatives. Et bien, à partir de tous ces éléments-là, on va vous aider à faire votre liste de courses et à adopter des bonnes attitudes, des bonnes habitudes alimentaires liées à cette saison, Guylaine.
2: Oui, donc ce qui nous intéresse en diététique, en été, est la saveur amère, en relation directe avec l'élément feu. Elle soutient le cœur et ses fonctions. Elle possède les propriétés de raffermir, d'assécher, de refroidir et de clarifier. Les aliments de saveur amère sont le blé, abricot, le mouton, échalote, laitue, le pissenlit, chicorée, endive, salade frisée, céleri, asperge, chou rave, verveine, rhubarbe, etc. En été, tous les aliments de nature chaude entretiennent évidemment la chaleur à l'intérieur du corps, entraînant la sudation de la sueur. Et pour une personne qui transpire déjà beaucoup, cela peut

0: faire des amis, mais il faut diminuer aussi la consommation de viande pour les barbecues, notamment l'agneau et le porc, et la remplacer par le poisson et les céréales, sauf le blé. Et puis éviter aussi l'alcool, donc les barbecues et les épices, au pouvoir donc asséchant et stimulant et donnant soif, entraînant ainsi un cercle vicieux.
1: Alors il faudrait plutôt privilégier les légumes et puis manger froid donc.
0: Voilà, l'été il faut consommer plutôt des aliments froids et crus, comme les crudités par exemple, ou alors les fruits et les légumes rouges. La couleur rouge est la couleur de la saison. Privilégier aussi les saveurs douces, piquantes et salées. À l'inverse, pour les personnes en vide de feu, il convient de consommer surtout des aliments amers et stimulants, acides et salés en particulier, les œufs, les huîtres, le blé et le thé.
1: Et puis si on parle de la couleur, c'est vrai qu'en fait on peut se laisser guider par la nature tout simplement, puisqu'on voit que selon les saisons, on a plus ou moins de légumes qui poussent et de fruits dans telle ou telle couleur, donc ça peut être un bon guide.
0: Voilà, tout à fait, les tomates, les fruits rouges par
1: les
0: exemple.
1: Les poivrons qui poussent rouges, etc.
0: Aussi,
1: donc,
0: tout à fait.
1: Ouais. Et puis ne pas oublier que les bons poissons à la plancha, en plus on est dans une région qui est quand même un petit peu adaptée, c'est pas trop mal non plus quand même.
0: C'est vrai.
1: Alors du coup l'été on a quand même soif aussi, les boissons.
0: Alors, concernant les boissons, il est préférable toujours de boire de façon tempérée ou chaude et à éviter l'abus de jus de fruits car ceci disperse l'énergie et dilate le cœur. Mais quelle que soit la saison, les besoins de chacun restent tout à fait personnels selon bien sûr l'état de santé du moment.
1: Et puis pour les boissons, on voit d'ailleurs que dans le désert, ils ont plutôt tendance à boire du thé plutôt que des boissons glacées.
0: Alors
1: ils n'ont pas forcément le congélateur à disposition.
0: Tout à fait. Précisément, le thé vert.
1: Thé vert.
0: Le thé vert qui est rafraîchissant.
1: Qui est rafraîchissant et qui est donc hydratant parce que, je crois, le corps disperse moins d'énergie à essayer de remettre à bonne température la boisson si elle est à température ambiante plutôt que glacée.
0: Tout à fait.
1: Merci pour tous ces petits conseils, Guylaine. Et puis on fonce acheter les fruits et légumes.

Fit avec J'aurais dû t'aimer sur Delta FM Terre de Camargue. Et bien voilà, la première heure de l'émission s'achève. Si vous prenez la route en direction de Lunel ou des portes de Montpellier, bien roulez prudemment et restez bien calés sur le 88.9. Dans un instant, après les infos de 8h, on s'intéressera à notre inconnu de la semaine. Je vous raconte ça dans un instant, restez bien avec nous. Mais tout de suite, on termine cette heure en beauté avec Lester et le titre Free Hugs. A tout de suite après le flash.

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2: Bonjour à tous. L'essentiel de l'actualité. La situation reste très tendue sur le front des incendies. En Gironde, le feu de Somos a déjà parcouru 2000 hectares. Au moins 12 000 personnes ont été évacuées et 300 pompiers sont mobilisés. Et dans le Var, le feu de Pontevès ne progresse plus, mais il est toujours pas fixé. 5 départements sont en vigilance rouge pour un risque très élevé d'incendie. Le Gard, le Vaucluse, les Bouches-du-Rhône, le Var et l'Aude. Un important incendie s'est déclaré hier soir dans un entrepôt de Mitry-Mory près de l'aéroport Roissy-Charles de Gaulle. Mais selon Aéroports de Paris, le feu est situé hors de l'emprise aéroportuaire et n'a à ce stade aucune incidence sur le trafic aérien. Du nouveau, concernant l'affaire des menaces contre le maire d'Alès, des personnes cagoulées se revendiquant de la DZ Mafia affirment ne pas être responsables des intimidations visant Christophe Rivinck. Le parquet national anticriminalité organisée poursuit les investigations. La piste de trafiquants locaux est privilégiée. En sport, des débuts encourageants pour les Bleus au championnat du monde d'escrime à Hong Kong. À l'épée, Oriane Malo-Breton s'est qualifiée pour le tableau principal. Et puis aujourd'hui, la championne olympique Manon Apiti fera son entrée en lice.
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3: Et quel temps pour ce jeudi en terre de Camargue? Eh bien, du soleil, toujours et encore, avec côté température entre 21 et 33 degrés, voire jusqu'à 36 degrés, selon qu'on est plus bord de mer ou intérieur des terres. Si vous allez faire un tour à la plage, l'eau est autour des 25 degrés. Et protégez-vous bien du soleil, bien sûr, puisque l'indice UV est aux alentours de 7. Petite info météo quand même pour ce week-end, histoire que vous puissiez commencer à le prévoir. Selon Météo Languedoc, une dégradation tend à se confirmer pour samedi. Alors, les plaines littorales pourraient être totalement épargnées, mais c'est pas dit. Entre l'Hérault, le Gard, les Cévennes, l'Arzac et la Lozère, mais aussi en Provence, forte instabilité atmosphérique dès la mi-journée de samedi, boostée par un petit vent marin. Les orages devraient débuter par l'Hérault dès la mi-journée de samedi, puis se décaler vers l'Est, Gard et Lozère rapidement. Et enfin, en Provence, d'ici la fin de journée, des orages qui passent sur de larges zones pour la première fois depuis plusieurs semaines et pourraient donner des cumuls hétérogènes de 10 à 50 mm, avec d'importantes chutes de grêle possibles aussi localement. Tout ça a affiné, bien sûr, malgré ces orages, des températures encore supérieures à 30 degrés sur les plaines. Et puis retour d'un temps calme dimanche, puis de l'anticyclone la semaine suivante avec à nouveau de fortes chaleurs. Voilà les prévisions actuelles de Météo France pour ce samedi. Donc soyez prudents si vous devez prendre la route, etc. Notez cette information et puis suivez les prévisions via Météo France et Météo Languedoc. En ce jeudi 23 juillet, on souhaite une bonne fête à toutes les Christine, Christelle, les Christiane et les Ségolène. Très bonne journée à toutes et à tous.
4: Heureux de vous retrouver sur Delta FM pour attaquer cette deuxième heure. Merci Mélanie pour ce point météo. On continue de vous réveiller dans la bonne humeur et la convivialité partout en terre de Camargue. Merci pour votre fidélité à l'écoute du 88.9. Pour lancer ce nouveau bloc musical, on file tout de suite en musique avec une production rythmée et solaire. C'est James Rhodes avec le morceau Win You Back sur Delta FM.

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1: Bonjour à tous, les prévisions pour cette nouvelle journée, l'horoscope de ce 23 juillet. Avec les béliers, vous allez affirmer vos idéaux et vous serez prêt à les défendre quoi qu'il arrive. Taureau, la chaleur pourrait avoir raison de vous, pensez à vous reposer. Gémeaux, obsédé par vos objectifs, il ne faudra pas oublier qu'il faut parfois lâcher prise et respirer de temps en temps. Les cancers, rien ne viendra perturber cette jolie journée. Les lions, il faudra peut-être faire un sacrifice ou renoncer à quelque chose pour avancer dans la bonne direction. Vierge, des challenges se profilent, cela va vous stimuler pour les jours qui viennent. Balance, vous allez voir votre carrière sous un angle plus optimiste. Les scorpions, la journée vous semblera bien courte tellement vous aurez de tâches à effectuer. Les sagittaires, d'importants changements dans votre vie prendront effet dès aujourd'hui. Capricorne, rien ne devrait ternir votre journée. Votre forme physique et votre état d'esprit seront excellents. Les Verseaux, vous serez complètement rassuré si vous aviez mis en doute les sentiments de votre partenaire. Les poissons, ce sera le moment de passer à l'action. La chance sera à vos côtés et vous avancerez selon vos prévisions. Très bonne journée à tous.

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0: Demarco Flamenco et Maki avec La Isla del Amor sur Delta FM. Et tout de suite, on retrouve notre journaliste Nicolas pour l'actualité locale et régionale.
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2: Bonjour à tous, les langues commencent à se délier à Saint-Laurent-d'Aigouze dans le département du Gard. L'actrice Catherine Davidzenka, connue pour son implication dans la série, eh bien livre sa version après une altercation avec son partenaire Stéphane Blancafort et qui fait beaucoup parler. Elle conteste les déclarations de l'acteur tandis qu'une enquête pour violence sur partenaire est en cours après une plainte déposée par la comédienne. Du côté de l'agglomération de Lunel, le tribunal administratif de Montpellier vient d'annuler plusieurs décisions du SMEP. Des juges ont estimé que les statuts du syndicats étaient illégaux et ont annulé les élections de représentants ainsi qu'une vice-présidente. Le président de l'UNEL Agglo, Jérôme Boisson, espère désormais une sortie de crise et un retour au dialogue entre les collectivités. À Vauvert, le conseil municipal s'est terminé dans un climat extrêmement tendu autour du contrat local d'accompagnement à la scolarité. Les débats ont porté sur les restrictions budgétaires, la réorganisation des services et la situation financière de la commune, avec une suspension de séance demandée par l'opposition. Le préfet du Gard, Jérôme Bonnet, quitte Nîmes, direction la Haute-Savoie. Il était arrivé dans le département en août 2023, il y a 3 ans donc. Il prendra ses nouvelles fonctions le 17 août prochain, remplacé par Fabienne de Cotignise, l'actuelle préfète du département de la Nièvre. La police nationale du Gard alerte les commerçants face à une vague d'escroqueries téléphoniques. Plusieurs tentatives d'extorsion ont été signalées ces derniers jours, notamment du côté de Nîmes. Les auteurs se montrent menaçants pour soutirer de l'argent. Les forces de l'ordre qui appellent à la plus grande vigilance et invitent les victimes à signaler immédiatement tout appel suspect. Et puis au Gros du Roi, le festival, nouveau festival de musique dans les arènes, c'est à partir de ce jeudi et au programme de cet été, eh bien Christophe Maé, Calogero, Kenji, Girac, Leto ou encore Olivier de Benoît. 2 soirées affichent déjà complets, preuve du succès de cette programmation estivale au bord de la Méditerranée. Très bonne journée sur Delta FM.

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1: Et dans votre télé pour ce jeudi 22 juillet, je vous propose de retrouver du cinéma sur la chaîne TFX, une comédie intitulée Pop Redemption de Martin Le Gall, avec notamment Julien Doré, Audrey Fleurot, Jonathan Cohen ou encore Grégory Gadebois. Alors, qu'est-ce que Pop Redemption ? Alex, JP, Pascal et Eric sont quatre amis d'une quarantaine d'années qui ont du mal à concilier leur vie quotidienne avec leur passion indéfectible pour le black metal. Leur rêve de jouer au célèbre Hellfest, le grand festival du genre en France, ravive leur enthousiasme. Cependant, leur périple prend une tournure tragique lorsqu'ils sont impliqués dans un accident de la route violent, faisant naître la peur des conséquences d'un tel acte. Dans une tentative désespérée de passer inaperçu et d'éviter des soupçons, ils prennent la décision incongrue de se déguiser en hippie, allant à l'encontre de tout ce qu'il représente. Ce déguisement va les entraîner dans une série de quiproquos et de situations comiques, alors qu'ils tentent de traverser des événements inattendus qui mettent à l'épreuve leur amitié et leur passion. Tout en jonglant avec leur identité et leurs aspirations, ils découvriront le véritable sens d'être eux-mêmes dans un monde qui les pousse à se conformer. Pop Redemption, c'est donc une comédie à retrouver ce jeudi sur la chaîne TFX. Également dans votre télé sur TF1, on retrouve le film The Flash en inédit. Sur France 2, il s'agit de Qui ment, un nouveau divertissement à retrouver, donc un premier numéro où les candidats doivent découvrir qui, parmi Lola Dubini, Bruno Solo, Gilles Alma, Max Boublil, Anne Romanoff et Florent Père, qui prétendent connaître la bonne réponse à des questions de culture générale, dit la vérité et qui bluffe. Tour à tour, ils pourront être menteurs ou non et inventer des réponses totalement fausses pour convaincre les candidats qu'ils disent la vérité et les piéger. Les duos de candidats doivent démêler le vrai du faux pour débusquer les menteurs, marquer plus de points que leurs adversaires et accéder à la finale pour tenter de remporter jusqu'à 50 000 euros. Sur France 3, on retrouve la série TV Tom et Lola. Sur France 5, un épisode inédit des Trains pas comme les autres en Malaisie. Sur M6, Cauchemar en cuisine à Saint-Malo de Guersac. Sur Arte, c'est le premier épisode de la série Total Control. Sur France 4, du cinéma avec Éternité. Sur W9, Y'a que la vérité qui compte. Sur TMC, c'est la cinquième hebdomadaire, le cinquième prime de Secret Story. Sur Gulli, on retrouve la série The Middle. Sur C-Star, enquête sous haute tension, bagarre, vol, exhibitionnisme, 100 jours avec la police de Nice. Sur Novo 19, La Vallée des mensonges, un magnifique téléfilm. Sur TF1 série film, il s'agit de la série Mademoiselle Holmes. Et on termine avec RMC Story, la folie du camping-car, des vacances pas comme les autres. Très bonne soirée TV avec Delta FM.
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0: 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Avec la communauté de communes Terre de Camargue, aujourd'hui, on parle logement et habitat avec Julie Drogret, qui est directrice habitat, justement. Bonjour.
1: Bonjour, Mélanie.
0: Et la communauté de communes Terre de Camargue a donc un service habitat. Et aujourd'hui, on voit ensemble à quoi est-ce qu'il sert.
1: Exactement. Donc, le logement est aujourd'hui une préoccupation majeure pour beaucoup d'habitants sur notre territoire. Entre l'augmentation du coût de l'immobilier, les difficultés pour rénover les logements, les enjeux liés aux économies d'énergie ou encore le vieillissement de la population, on voit que les besoins sont nombreux. La communauté de communes Terre de Camargue a donc souhaité créer un véritable service habitat afin d'accompagner les habitants dans toutes ces démarches. Donc, ce service s'inscrit dans plusieurs politiques portées par l'intercommunalité, que ce soit le programme local de l'habitat, qui définit la stratégie du territoire en matière de logement, le pacte territorial France Rénov, qui lui permet d'accompagner les habitants dans leurs projets de rénovation, mais aussi le plan climat air énergie territorial, qui vise lui à réduire les consommations d'énergie et les émissions de gaz à effet de serre, et enfin le programme Petite Ville de Demain, qui participe à la revitalisation de nos centres-villes et à l'amélioration de l'habitat. Au-delà de l'accompagnement des particuliers, la CCTC mène également d'autres actions pour répondre aux besoins du territoire. Par exemple, depuis 4 mois, nous avons recruté en partenariat avec Pays de Loire Agglomération une chargée de mission qui est spécialement dédiée au logement des travailleurs saisonniers. Son rôle est de mobiliser des logements sur le territoire afin de faciliter le recrutement des entreprises locales, puisqu'on se rend compte que beaucoup d'entrepreneurs, enfin de patrons, ont du mal à recruter puisque il n'y a pas de logement derrière. Mmh. Et les premiers résultats sont encourageants puisque depuis seulement 4 mois qu'elle est là, donc 3 logements ont été déjà loués à des travailleurs saisonniers sur notre territoire. L'objectif est donc simple, permettre à chacun de vivre dans un logement confortable, économe en énergie et adapté à ses besoins et surtout accessible financièrement. Voilà l'objectif de la création de ce service.
0: Alors évidemment, chaque territoire a ses spécificités. Alors quelles sont les principales problématiques du nôtre ?
1: Alors on en a 2 principales, dirons-nous, au cœur de la problématique en matière d'habitat. Donc notre territoire est très attractif, donc ça c'est une chance, on le sait tous. Mais ça crée aussi des tensions, notamment sur le logement, avec des prix élevés, beaucoup de résidences secondaires aussi, qui contribuent au paysage de notre habitat. Des difficultés donc pour certains habitants à trouver un logement adapté. Donc en termes de défis, on a la rénovation énergétique, puisque une majorité du parc de nos logements sont assez anciens et nécessitent des travaux pour réduire leur consommation d'énergie et donc la facture de ces habitants. Et enfin, donc l'adaptation des logements, que ce soit au vieillissement ou au handicap, c'est-à-dire nous souhaitons permettre en fait aux habitants de rester chez eux le plus longtemps possible et surtout dans de bonnes conditions et de confort et de sécurité.
0: Et donc vous êtes là pour aider les habitants et les propriétaires à tout ça. Quelles aides exactement propose ce service Habitat ?
1: Donc notre rôle est avant tout d'accompagner gratuitement les habitants dans leurs projets de logement et de rénovation. Nous les aidons à définir leurs projets, à identifier les aides financières bien sûr auxquelles ils peuvent prétendre en fonction de leur situation et à constituer leur dossier administratif. Donc les habitants en termes d'aide peuvent bénéficier des dispositifs nationaux comme MaPrimeRénov pour améliorer la performance énergétique de leur logement, pardon, MaPrimeAdapt, donc côté adaptation du logement, et d'autres aides proposées par l'ANA, également les caisses de retraite ou certains autres partenaires. En complément de ces dispositifs nationaux, j'en avais déjà parlé la dernière fois que vous m'aviez reçu, la communauté de communes donc a créé son propre dispositif qui s'appelle le coup de pouce logement. Donc cette aide financière vient soutenir les ménages qui résident sur le territoire, qui réalisent des travaux d'amélioration de leur résidence principale, notamment en matière de rénovation énergétique. Elle permet de donner un véritable coup de pouce financier pour des projets tels que l'isolation en toiture, le remplacement de systèmes de chauffage, l'installation d'une pompe à chaleur, d'un chauffe-eau solaire ou encore d'un poêle à bois ou un poêle à granulés. Donc ces aides ne sont pas soumises à des conditions de revenus, c'est important, et elles peuvent se cumuler aux aides nationales. Nous accompagnons également les propriétaires bailleurs qui souhaitent rénover un logement destiné à location, les copropriétés engagées dans des travaux collectifs, ainsi que les propriétaires de logements vacants qui souhaitent les remettre sur le marché. Donc notre objectif, vraiment, je répète, mais est que chaque habitant puisse bénéficier de toutes les aides auxquelles il doit et qu'il puisse mener son projet à terme et dans de bonnes conditions.
0: Et alors, comment se passe concrètement cet accompagnement ?
1: Donc, les habitants sont reçus par un conseiller France Rénov dans le cadre d'un service public totalement gratuit, je répète, neutre et indépendant. Le conseiller donc reçoit les habitants sur rendez-vous lors de permanences qui sont organisées tous les premiers et troisièmes mercredis de chaque mois, donc à la fois sur Aiguemorte et le Gros du Roi, dans la mairie du Gros du Roi, les CCAS des deux communes et la communauté de communes. Il étudie donc leur situation, répond à leurs questions, les oriente vers le dispositif les plus adaptés et les accompagne tout au long de leur projet. Il peut comparer les devis, voilà. L'idée, c'est vraiment que les habitants ne soient jamais seuls face à la complexité des aides. On sait tous que ça peut paraître très complexe, ou des démarches administratives, et surtout qu'ils fassent attention. Donc malheureusement, on a tous ces 15 appels par jour d'arnaque entre guillemets. Voilà, donc c'est aussi ça, la prévention, l'alerte sur et éviter que les habitants se fassent piéger.
0: Et oui, là on a un contact fiable, donc autant en profiter. Du coup, pour en profiter, si ça tente certains de nos auditeurs, comment est-ce qu'on prend contact avec ce service Habitat ?
1: Alors c'est très simple, il suffit de contacter le 04 66 70 98 58. Donc il y a des permanences téléphoniques qui sont assurées le lundi toute la journée, 9h-17h, et les mercredis et vendredis après-midi de 13h à 17h. Les habitants peuvent également retrouver toutes les informations utiles sur les permanences, le formulaire de contact. Alors, soit sur le site internet de la CCTC, soit sur le site dédié, qui est donc www.ecfr, comme Espace Conseil France Rénov, -6sudgartoutattaché.com. Donc, mon conseil est simple. Avant d'engager des travaux ou de signer un devis, contactez-nous. Un simple échange peut vous permettre de bénéficier d'un accompagnement gratuit et surtout de mobiliser des aides auxquelles vous n'auriez peut-être pas pensé.
0: Et je vous redonne le numéro de téléphone, le 04 66 70 98 58 et le site ecfr-sudgar.com et le site terredecamargue.fr aussi où on navigue dans le site, on doit avoir une rubrique Habitat.
1: Tout à fait.
0: Ouais, voilà. Un petit mot pour la fin.
1: Petit mot pour la fin, donc pour effectivement vous dire que le service Habitat, donc c'est un service public de proximité, que notre mission est véritablement de simplifier les démarches des habitants, de les conseiller en toute neutralité et les accompagner dans leurs projets. Voilà, aujourd'hui il existe de nombreuses aides, mais elles sont parfois complexes à comprendre, comme nous l'avons dit, et notre rôle est justement d'aider chacun à en bénéficier.
0: Et donc le service Habitat de la communauté de communes Terre de Camargue est à votre service. J'espère que vous l'aurez compris. Merci, à bientôt.
1: Merci, Mélanie.
0: Psst, écoute.
2: Ça, c'est un artiste de notre région.

Eris avec le titre Me laisse pas sur Delta FM. D'ailleurs, Eris qui a besoin de vous sur Instagram, il peut potentiellement faire un featuring avec le groupe Big Flo et Oli sur la chanson Picasso. Alors, il a besoin de beaucoup de soutien et il faut liker le numéro 5 sur la publication de Big Flo et Oli sur Instagram. Soyez rapide, soyez motivé et voilà, vous allez donner peut-être un petit coup de pouce à un artiste local qui peut briller partout en France. Allez, on s'attarde maintenant à notre chronique inconnue de la semaine. Et ce matin, direction l'Australie, plus précisément à Yeovil en Nouvelle-Galles du Sud, pour saluer l'engagement d'un jeune garçon de 11 ans, Mitch Dickens. À son jeune âge, Mitch participe activement à la préservation du mouton Hampshire Down, une race ovine patrimoniale qui a contribué à bâtir le cheptel australien dès le 19e siècle. Il dirige l'élevage Mimjack Hampshire Down, l'un des 6 seuls de toute la région pour cette race. En sélectionnant de nouveaux reproducteurs et en développant son troupeau selon des critères de robustesse, il contribue à maintenir cette précieuse réserve génétique. L'initiative de Mitch met en lumière la nécessité de transmettre les savoir-faire agricoles aux nouvelles générations pour assurer une agriculture plus durable, résiliente et préparée aux défis de demain. Comme quoi, la passion n'attend pas le nombre d'années. On remercie et on dit bravo tout simplement à ce jeune garçon donc de 11 ans, Mitch Dickens. Tout de suite, la musique sur votre radio en Terre de Camargue avec Vanessa Paradis et son titre « Rendez-vous ».

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1: Au Gros-du-Roi, une opportunité de formation en alternance est disponible pour devenir réceptionniste en hôtellerie et hôtellerie de plein air. Ce contrat d'apprentissage d'une durée de 12 à 15 mois vous permet de préparer le titre professionnel certifié tout en intégrant concrètement le milieu professionnel. En tant que futur visage de l'établissement, vos missions seront riches et polyvalentes. L'accueil, la gestion des plannings et réservations, facturation, conseil client, mais aussi soutien opérationnel sur les autres services comme les petits déjeuners, le service des chambres et la restauration.
0: Retrouvez des offres d'emploi dans la région, notamment auprès de France Travail, le service emploi Terre de Camargue ou le point emploi du Pays de l'Or.

0: Le Petit Pêcheur par Manon Lizas sur votre radio en Terre de Camargue. Et oui, c'est déjà la fin de cette deuxième heure. On se rapproche doucement de 9h. Dans la prochaine heure, on ouvrira notre page info locale pour parler des animations estivales qui vous attendent les pieds dans le sable directement à la bibliothèque de plage du Gros du Roi. Restez bien avec nous, on se retrouve juste après le flash info national international et puis la météo de Mélanie. Mais avant, voici le groupe Kyo avec Le Chemin sur Delta FM.
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2: Bonjour à tous, à la une de l'actualité, les flammes avancent vite en Gironde. L'incendie de Somos près du bassin d'Arcachon a parcouru 2000 hectares. 12 000 personnes ont été évacuées et plusieurs routes sont fermées. 5 départements sont en vigilance rouge pour un risque de feu de forêt très élevé. Les Bouches-du-Rhône, le Vaucluse, le Gard, l'Aude et le Var. Dans le Var justement, le feu de Pont-Évès ne progresse plus. Il n'est toujours pas fixé après avoir détruit 2550 hectares. Tous les massifs du département sont fermés. 128 personnes soupçonnées d'avoir provoqué des incendies ont été interpellées en France depuis le début de l'année. Annonce faite hier par Laurent Nunez. Le ministre de l'Intérieur était en déplacement en Gironde après la mort de 2 pompiers dans une intervention contre un incendie. Il a proposé un hommage national aux familles des victimes. Une enquête privilégie la piste d'un incendie volontaire. On termine par du sport, du cyclisme, et c'est le Belge Jasper Philipsen qui l'a emporté hier lors de la 17e étape du Tour de France entre Chambéry et Voiron en Isère. Étape de montagne aujourd'hui avec 185 km entre Voiron et Orcières-Merlette. 5 cols sont répertoriés. Le Slovène Tadej Pogačar est toujours maillot jaune.
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3: Et quel temps pour ce jeudi en terre de Camargue? Eh bien, du soleil toujours et encore, avec côté température entre 21 et 33 degrés, voire jusqu'à 36 degrés, selon qu'on est plus bord de mer ou intérieur des terres. Si vous allez faire un tour à la plage, l'eau est autour des 25 degrés et protégez-vous bien du soleil, bien sûr, puisque l'indice UV est aux alentours de 7. Petite info météo quand même pour ce week-end, histoire que vous puissiez commencer à le prévoir. Selon Météo Languedoc, une dégradation tend à se confirmer pour samedi. Alors, les plaines littorales pourraient être totalement épargnées, mais c'est pas dit. Entre l'Hérault, le Gard, les Cévennes, l'Arzac et la Lozère, mais aussi en Provence, forte instabilité atmosphérique dès la mi-journée de samedi, boostée par un petit vent marin. Les orages devraient débuter par l'Hérault dès la mi-journée de samedi, puis se décaler vers l'Est, Gard et Lozère rapidement. Et enfin, en Provence, d'ici la fin de journée, des orages qui passent sur de larges zones pour la première fois depuis plusieurs semaines et pourraient donner des cumuls hétérogènes de 10 à 50 mm avec d'importantes chutes de grêle possibles aussi localement. Tout ça à affiner, bien sûr, malgré ces orages, des températures encore supérieures à 30 degrés sur les plaines. Et puis retour d'un temps calme dimanche, puis de l'anticyclone la semaine suivante avec à nouveau de fortes chaleurs. Voilà les prévisions actuelles de Météo France pour ce samedi. Donc soyez prudents si vous devez prendre la route, etc. Notez cette information et puis suivez les prévisions via Météo France et Météo Languedoc. En ce jeudi 23 juillet, on souhaite une bonne fête à toutes les Christine, Christelle, les Christiane et les Ségolène. Très bonne journée à toutes et à tous.
4: C'est la dernière heure de l'excellent matin sur Delta FM 88.9. Bienvenue dans cette dernière ligne droite du jeudi, la tranche la plus chill de la matinée, parfaite pour vous accompagner si vous ouvrez votre commerce, si vous êtes au bureau ou tranquillement installé à la maison, du côté du Gros du Roi ou de la Grande Motte. Allez, on attaque cette heure avec un magnifique duo, c'est Sam Fender et Olivia Dean avec le superbe Rain Me In sur Delta FM.

Bonjour à tous, nous sommes aujourd'hui le 23 juillet, journée où nous souhaitons une bonne fête aux Brigitte. Bon anniversaire à vous qui êtes né un 23 juillet, c'est un point en commun que vous avez avec Daniel Radcliffe, Mathieu Madénian, mais également l'humoriste Armel. Ça s'est passé un 23 juillet 1904, l'apparition du cône glacé. Le 23 juillet 1914, l'Autriche-Hongrie adresse un ultimatum à la Serbie à la suite de l'attentat de Sarajevo ayant causé la mort, le 28 juin 1914, de l'archiduc François Ferdinand, héritier du trône assassiné par un nationaliste yougoslave. Et le 23 juillet 1945, ouverture du procès de Philippe Pétain, chef de l'État français de juillet 40 à août 44 sous le régime de Vichy. Et le 23 juillet 2021, au Japon, Tokyo, les Jeux de la 32e Olympiade sont officiellement ouverts par l'empereur Naruhito, retardé d'un an en raison de la pandémie de la Covid-19. Le dicton du jour, nuages de la Sainte-Brigitte, par le soleil sont chassés vite.

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0: Call On Me avec le duo Vianney Ed Sheeran sur Delta FM. Allez, tout de suite, c'est l'heure de retrouver l'actualité locale et régionale comme chaque jour avec Nicolas.
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2: Bonjour à tous, les langues commencent à se délier à Saint-Laurent-des-Gouzes dans le département du Gard. L'actrice Catherine Davidzenka, connue pour son implication dans la série, eh bien livre sa version après une altercation avec son partenaire Stéphane Blancafort et qui fait beaucoup parler. Elle conteste les déclarations de l'acteur tandis qu'une enquête pour violence sur partenaire est en cours après une plainte déposée par la comédienne. Du côté de l'agglomération lunaise, le tribunal administratif de Montpellier vient d'annuler plusieurs décisions du SMEP. Des juges ont estimé que les statuts du syndicat étaient illégaux et ont annulé les élections de représentants ainsi qu'une vice-présidente. Le président de l'UNEL Aglo, Jérôme Boisson, espère désormais une sortie de crise et un retour au dialogue entre les collectivités. À Vauvert, le conseil municipal s'est terminé dans un climat extrêmement tendu autour du contrat local d'accompagnement à la scolarité. Les débats ont porté sur les restrictions budgétaires, la réorganisation des services et la situation financière de la commune, avec une suspension de séance demandée par l'opposition. Le préfet du Gard, Jérôme Bonnet, quitte Nîmes, direction la Haute-Savoie. Il était arrivé dans le département en août 2023, il y a 3 ans donc. Il prendra ses nouvelles fonctions le 17 août prochain, remplacé par Fabienne de Cotignise, l'actuelle préfète du département de la Nièvre. La police nationale du Gard alerte les commerçants face à une vague d'escroqueries téléphoniques. Plusieurs tentatives d'extorsion ont été signalées ces derniers jours, notamment du côté de Nîmes. Les auteurs se montrent menaçants pour soutirer de l'argent. Les forces de l'ordre qui appellent à la plus grande vigilance et invitent les victimes à signaler immédiatement tout appel suspect. Et puis au Gros du Roi, le festival, nouveau festival de musique dans les arènes, c'est à partir de ce jeudi et au programme de cet été, eh bien Christophe Maé, Calogero, Kedji, Girac, Leto ou encore Olivier de Benoît. Deux soirées affichent déjà complet, preuve du succès de cette programmation estivale au bord de la Méditerranée. Très bonne journée sur Delta FM.

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2: Dans votre agenda de ce jeudi 23 juillet, le mythique festival Jazz à Junas, véritable institution depuis 33 ans, bat actuellement son plein et il est à retrouver jusqu'au 25 juillet. Alors cette année, l'événement met la scène polonaise à l'honneur tout en faisant la part belle à la création française et aux nouveaux talents au cœur du cadre minéral et majestueux des carrières de Junas. Pour lancer cette journée, rendez-vous sur la place de l'Avenir pour découvrir le duo Brady, formé par les violoncellistes Michel Pierre et Paul Colomb. Ce duo allie rigueur classique et inventivité jazz à travers un répertoire inspiré par la science-fiction, explorant des thèmes aussi variés que la vie sur Mars ou le quotidien parmi les androïdes. La soirée se poursuit aux carrières de Junas avec une double affiche d'exception. Le violoniste virtuose Adam Baldic y présente son nouveau quartet, composé de figures majeures du jazz européen pour un voyage musical riche en contrastes. La soirée accueille également la batteuse et compositrice Anne Passeo pour son nouveau projet Atlantis, une création inspirée par la plongée sous-marine qui explore une musique sans étiquette, teintée d'accents pop et électro, pour un concert suspendu dans l'instant présent. Vous pouvez retrouver toutes les dates, la programmation complète et tous les concerts du festival sur le site jazzajunas.fr. Le festival Jazz à Junas est donc aux carrières de Junas et Place de l'Avenir également ce jeudi jusqu'au 25 juillet. Et voilà. Et donc on continue avec le collectif britannique emblématique Archive qui fait son grand retour sur la scène du théâtre antique d'Arles dans le cadre du festival Les Escales du Cargo. Connu pour son univers singulier mêlant rock atmosphérique et électro, le groupe profite de cette date pour présenter les titres de son 13e album studio Glass Minds. Avec plus de 25 ans d'expérimentation derrière eux, Archive promet un concert intense et chargé en émotions, naviguant entre les nouveautés et les classiques incontournables de leur répertoire. Archive, dans le cadre du festival Les Escales du Cargo, c'est à retrouver au théâtre antique d'Arles à partir de 20h. Et pour finir, pour clore la journée, direction les arènes El Cordobés à Palavas-les-Flots pour retrouver l'humoriste Paul Mirabel. Dans son nouveau spectacle Par Amour, l'artiste propose une création drôle et sensible où il se livre sur la vision de la vie, de la célébrité et des relations amoureuses. En sortant de sa carapace habituelle, il offre un second spectacle plus complexe et surprenant, prouvant sa capacité à se renouveler sur scène, un moment de stand-up particulièrement attendu dans la station balnéaire. Paul Mirabel avec son spectacle Amour, c'est donc aux arènes El Cordobés à Palavas-les-Flots à partir de 21h30. Très bonne sortie avec Delta FM.
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1: Et comme chaque semaine, on retrouve les coups de cœur des offices de tourisme. Et aujourd'hui, je suis en compagnie de Fred de l'office de tourisme d'Aigues-Mortes. Salut Fred.
2: Salut Tom, bonjour à toutes et à tous.
1: Ça va bien ?
2: En pleine forme, merci, toi.
1: Eh bien, ça va toujours, c'est l'été, il fait chaud et on a de très beaux événements ici du côté d'Aigues-Mortes. On va démarrer tout de suite avec des séances ciné plein air.
2: Oui, plusieurs à venir cette semaine. Donc, on a deux séances proposées par la ville au Rempart Sud. Donc, ciné plein air des Mignons et des Monstres le jeudi 16 juillet. Donc, là, voilà, on retrouvera une aventure pleine d'humour, de fantaisie et d'émotion de 22h à 23h30. Et le mardi 21 juillet, ça sera Vaiana. Donc entre paysages grandioses, humour, musique et émotion, c'est un joli film d'animation d'aventure qui enchantera petits et grands. Séance de 22h jusqu'à minuit, les deux séances, le tarif unique à 4€ avec la billetterie au cinéma municipal Marcel Pagnol, voilà, pour profiter de ces séances sous les étoiles.
1: Et ce n'est pas tout puisqu'il y a encore une autre séance, mais cette fois ce n'est pas du côté des Remparts Sud, c'est plutôt du côté du logis du gouverneur.
2: C'est ça, on traverse la cité pour aller le mercredi 22 juillet à 22h au logis du gouverneur. Là c'est l'association Grand Écran pour tous qui organise une projection en plein air avec un classique du cinéma français, 100 000 $ au soleil d'Henri Verneuil. Les dialogues d'Audiard, on retrouve Belmondo, Ventura, Blier à l'affiche, donc de quoi passer un bon moment aussi dans ce cadre exceptionnel, avec des billets à 6€ adultes, 4€ pour les enfants.
1: Donc de très belles séances pour ces prochains jours, à la fraîche, en extérieur. On continue cette fois avec un événement musical qui se déroule du côté de la chapelle des Pénitents Blancs.
2: Et oui, il s'agit des sérénades donc qui sont proposées tout au long du mois de juillet. Donc là, c'est le vendredi, tous les vendredis, pour donc dans ce cadre exceptionnel encore au cœur de la cité, de se laisser porter par un concert d'environ 30 minutes avec un répertoire varié, une parenthèse musicale et culturelle interprétée par les chœurs des pénitents. Donc voilà, l'entrée est libre, il y a juste à se présenter quelques minutes à l'avance pour profiter du lieu et de cette belle animation.
1: Et le lendemain, samedi, on retrouve un événement plutôt côté tradition.
2: Oui, soirée camarguaise à la Manade Julien, entre Aigues-Mortes et le Gros du Roi. Donc voilà, une soirée 100% camargue pour assister au tri des taureaux, spectacle donc authentique qui met à l'honneur le savoir-faire et l'agilité des gardiens. Et ensuite, il y a le partage d'un apéritif convivial. On déguste une savoureuse gardienne de taureaux avec des vins locaux et aussi la célèbre fougasse d'Aigues-Mortes. Avec ambiance musicale garantie aussi. Donc ça, c'est proposé ce samedi, mais également tous les jeudis et samedis jusqu'à la fin de l'été. Voilà, donc se rapprocher de la manade ou consulter nos agendas toujours pour plus d'informations.
1: Donc une très belle soirée pour ce samedi soir. Et puis, on va se retrouver mercredi dans l'ambiance un peu faune et flore de la Camargue.
2: Oui, pour les matinaux, donc c'est les visites guidées du sel dans mes tartines proposées à la Maison Grand Site de France de la Marette. Donc là, c'est le syndicat mixte de la Camargue gardoise qui vous propose de vivre la Camargue autrement au lever du soleil, de 7h30 à 10h30. On part en visite guidée sur le sentier de la Marette pour découvrir ou redécouvrir ces paysages emblématiques et comprendre la richesse de ce territoire d'exception. L'excursion se poursuit ensuite autour d'un petit déjeuner convivial, propice aux échanges avec le guide, donc une belle expérience à partager, sur réservation uniquement. Voilà, pour ce mercredi 22 juillet, ça sera aussi proposé les mercredis 5 et 26 août aussi.
1: Et pour finir, on quitte Aigues-Mortes pour se diriger vers les Saintes-Maries de la Mer, puisque on va retrouver quelques animations cet été au parc ornithologique du Pont de Gaulle.
2: Oui, de nombreuses possibilités. Voilà, l'équipe du parc ornithologique vous attend. Donc, il y a des animations sur les sentiers du lundi au vendredi avec donc un accompagnement avec les guides sans réservation. On va avoir aussi tous les jours un jeu de piste de proposer, voilà, bien adapté pour le jeune public. Et mardi et jeudi, c'est des balades au crépuscule. Donc voilà, pour à la tombée du jour profiter de ce site remarquable et observer un peu l'activité des oiseaux qui voilà est renforcée quand on arrive sur la fin de journée. Et le mercredi, on a du kamishibai, c'est de la pièce de théâtre sur papier, donc assez original aussi à découvrir. Donc une belle variété d'animations aussi au parc ornithologique tout l'été, voilà, n'hésitez pas à en profiter aussi.
1: Alors toutes ces animations, aussi bien la séance ciné plein air que les sérénades et les animations du côté du parc ornithologique sont à retrouver sur le site de l'office de tourisme ot-aigues-mortes.com et on peut également aussi venir vous voir place Saint-Louis.
2: Oui, on est ouvert tous les jours de 10h à 18h, donc n'hésitez pas à franchir la porte. On pourra vous tenir informé de tous les événements qui se passent à Aigues-Mortes.
1: Eh bien, merci beaucoup Fred pour ces coups de cœur et on se retrouve très prochainement pour de nouveaux rendez-vous.
2: Merci à vous, à très bientôt.
1: À bientôt.

Purple Disco Machine avec Sophie and the Giants, Hypnotized sur Delta FM. On vous emmène faire un tour du côté des animations estivales proposées par les médiathèques en terre de Camargue et plus précisément la bibliothèque de plage du Gros du Roi, installée sur la plage du Boucanet au niveau de l'entrée 14 face à la rue des Iris. Alors c'est ouvert du mardi au samedi de 10h à 18h30 pour bouquiner les pieds dans le sable et le programme de la semaine est top. Notez bien les rendez-vous d'aujourd'hui et de demain. Ce matin à 11h, place au plaisir de lire, plaisir de partager avec des lectures familiales proposées par l'association Lire et Faire Lire. Et cet après-midi à 16h30, de nouvelles lectures de contes vous attendent avec la ronde des mots. Enfin, si vous voulez commencer la journée de demain en douceur, rendez-vous vendredi à 9h pour une séance de bibli-yoga face à la mer, suivie d'une lecture de texte choisi. Pensez juste à apporter votre serviette et une bouteille d'eau. C'est ouvert à partir de 16 ans. C'est entièrement gratuit, c'est sans inscription, alors profitez-en. Rendez-vous au Gros du Roi, plage du Boucanet, à l'entrée numéro 14 pour ces animations et ce rendez-vous bibliothèque de plage. Allez, on poursuit notre matinée en musique avec Elencio et son titre Bye Bye, toujours sur Delta FM.

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1: Cinéma. Bonjour Camille.
2: Bonjour Tom.
1: Alors on se retrouve pour la programmation du cinéma Marcel Pagnol d'Aigues-Mortes pour ce mercredi 22, jeudi 23 et vendredi 24 juillet. Et à l'affiche, nous retrouvons, on l'a appelé Robin des Bois.
2: Hanté par son passé, après une vie de crimes et de violence, Robin des Bois est laissé pour mort à l'issue d'un combat.
1: On l'appelait Robin des Bois, c'est donc un film interdit aux moins de 12 ans, à retrouver ce mercredi à 18h en version originale sous-titrée français. On a également La bataille de Gaulle, j'écris ton nom.
2: Nous sommes en 1940, la France s'effondre et signe l'armistice. Au milieu du chaos, un homme refuse de céder. Seul contre tous, ce général inconnu va sauver ce qu'il reste d'un rêve, la liberté.
1: La bataille de Gaulle, j'écris ton nom, c'est mercredi à 20h30 et vendredi à 17h30. On a également Supergirl, mercredi à 16h en séance Ciné Babies. Permis de détruire, c'est jeudi à 20h30. Des mignons et des monstres, jeudi à 16h. Vaiana, la légende du bout du monde, mercredi à 14h, jeudi 18h30 et vendredi 20h30. Et on termine avec la séance Ciné Kids, à retrouver donc comme chaque mercredi à 10h, toujours au tarif exceptionnel de 4€, aussi bien pour les plus petits que pour les plus grands. Et ce mercredi, nous retrouvons Toy Story 5 au cinéma Marcel Pagnol-Aigues-Mortes. Soyez nombreux. Merci beaucoup, Camille.
2: Merci beaucoup, Tom. À bientôt.
1: À bientôt.

0: Massy avec le morceau Playlist sur Delta FM Terre de Camargue. Et bien voilà, les 3 heures de l'excellent matin touchent à leur fin pour ce jeudi. Merci infiniment de nous avoir partagé votre début de journée. C'est un vrai bonheur d'être avec vous, aussi bien de Palavas jusqu'à Beauvoisin et Vauvert. Surtout, restez bien branchés sur le 88.9 car la musique continue. Ce soir, on retrouve Mélanie à partir de 16h dans le 16-18 et Christophe sera, comme chaque semaine aussi, ici en direct pour son émission Les Années Tubes à partir de 18h. Nous, on se quitte avec un classique, Jean Leloup et son morceau 1990. Je vous souhaite une excellente matinée, une très bonne journée et je vous dis à demain. Tchuss!
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0: 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Il est 10h. 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
2: Bonjour à tous. À la une de l'actualité, les flammes avancent vite en Gironde. L'incendie de Somos près du bassin d'Arcachon a parcouru 2000 hectares. 12 000 personnes ont été évacuées et plusieurs routes sont fermées. 5 départements sont en vigilance rouge pour un risque de feux de forêt très élevé. Les Bouches-du-Rhône, le Vaucluse, le Gard, l'Aude et le Var. Dans le Var, justement, le feu de Pont-Évêque ne progresse plus. Il n'est toujours pas fixé après avoir détruit 2550 hectares. Tous les massifs du département sont fermés. 128 personnes soupçonnées d'avoir provoqué des incendies ont été interpellées en France depuis le début de l'année. Annonce faite hier par Laurent Nunez. Le ministre de l'Intérieur était en déplacement en Gironde après la mort de deux pompiers dans une intervention contre un incendie. Il a proposé un hommage national aux familles des victimes. Une enquête privilégie la piste d'un incendie volontaire. On termine par du sport, du cyclisme, et c'est le Belge Jasper Philipsen qui l'a emporté hier lors de la 17e étape du Tour de France entre Chambéry et Voiron en Isère. Étape de montagne aujourd'hui avec 185 km entre Voiron et Orcières-Merlette. 5 cols sont répertoriés. Le Slovène Tadej Pogačar est toujours maillot jaune.

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1: Nous, on est l'association Alior, les ateliers autour du monde. C'est une association qui a été créée il y a plus de 20 ans à Montpellier, parce que je vis à Montpellier, tout simplement. L'objectif de l'association, c'est de proposer des programmes d'immersion à travers le monde pour être au contact de la population locale quand on voyage. Donc soit on va pouvoir faire des ateliers, c'est-à-dire des stages thématiques de loisirs pour apprendre des savoir-faire locaux dans différentes thématiques comme artisanat, art culinaire, danse, musique. Ou alors on peut aussi être bénévole sur des projets locaux de manière accompagner le quotidien des populations. Donc dans l'éco-volontariat, auprès de la cause animale, l'environnement. Il y a plein de propositions sur le site internet qui est www.aleor.org. Parce que sur le site, là, on va vraiment pouvoir retrouver toutes les propositions, les destinations. Il y en a plus de 45 maintenant. Grâce au merveilleux travail des volontaires en service civique, on a développé plein de nouvelles propositions, plein de nouveaux partenariats à travers le monde. Donc il y a vraiment de quoi se faire plaisir, vraiment. Et c'est vraiment pour tout le monde parce que ça peut aller pour les ados, il y a des programmes exprès pour les ados, il y a des programmes exprès pour partir en famille, et puis bien sûr pour tous les âges en fait. Donc il y a vraiment de quoi se faire plaisir et vraiment l'objectif c'est d'être en immersion, de ne pas voyager comme un touriste, mais vraiment d'être au quotidien de la population.
2: Oui, l'idée, voilà, c'était la question que j'allais vous poser, c'est de revoir un peu le concept du voyage et de se dire, si je pars quelque part, c'est aussi pour découvrir, voir les paysages et tout ça, c'est une chose,
3: bien
2: mais
3: sûr.
2: C'est pour voir aussi comment vivent les gens là-bas.
3: Oui.
2: Et ça, on peut le faire,
1: gîtes ou des... On est frustré quand on voyage et qu'on prend juste des photos des jolis monuments. C'est chouette, mais en fait, on revient frustré. Enfin, en tout cas, moi, c'est mon cas. Et c'est pour ça que j'ai voulu répondre à cette frustration en créant l'association et en proposant ces immersions. Comme ça, on sait que quand on fait un voyage, par exemple, imaginons à Madagascar, on peut passer une semaine avec une tisserande. On vit dans sa famille, on fait une étole en soi, on apprend son métier. Et puis après, on continue son périple et on voit autre chose. Peu importe, c'est très flexible, en fait. Mais au moins, on est sûr d'avoir un moment authentique. Et ça, voilà, c'est ça qui m'importe.
2: Et donc, comment ça... Alors, avant de parler des modalités pratiques, peut-être quand même, essayer de donner, 3-4 exemples, peut-être des coups de cœur que vous avez, vous, dans les destinations proposées ou les activités.
1: Alors, il y a énormément de choses maintenant. Mais par exemple, avec les années, ce qui marche le mieux, clairement, c'est le flamenco à Séville. Ça, il y a beaucoup de gens qui le font et c'est une super école. Enfin, il faut y aller les yeux fermés parce que vraiment, c'est génial. Donc pour les amoureux du flamenco, bien sûr. Après, par exemple, au Maroc, la poterie au Maroc. Donc on vit dans une famille traditionnelle, berbère. On peut faire aussi la cuisine avec eux, avec les femmes de la famille, hein, parce que c'est les femmes qu'il faut à manger. Mais voilà, on peut donc apprendre le métier du potier. Donc ça va aussi bien pour les débutants que les confirmés, parce que vraiment, il y a plein de choses à faire. Et c'est le four traditionnel, on est sous terre et on actionne avec le pied. Et voilà, on travaille au quotidien des potiers du village. Donc ça, c'est vraiment deux programmes phares qui fonctionnent très bien. Et puis après, il y a tous les programmes linguistiques, en fait, pour apprendre notamment l'anglais. Ça m'est très demandé. Donc j'ai beaucoup de programmes de bénévolat en Angleterre, en Irlande, aux USA, de manière à pouvoir séjourner à moindre coût chez l'habitant. Donc on a quand même un frais, une cotisation, mais en réalité, après, ça reste vraiment très accessible. Et ça permet, on est au quotidien de la population locale, on partage leur quotidien et on pratique l'anglais, vraiment au quotidien. Donc ça, il y a beaucoup aussi de propositions de ce type.
2: Et donc, en fait, ça s'est organisé avec des contacts que l'association a tissés petit à petit à travers le monde.
1: Oui, il y a plein de manières d'organiser, de proposer des nouveaux programmes. Au départ, ça sortait de ma tête, donc je me disais, tiens, et si je faisais ci ou ça? Et donc, je cherchais sur Internet. Et puis après, par exemple, au Togo, c'était le mari d'une copine qui a son ONG au Togo. Donc oui, effectivement, des contacts qu'on peut avoir à droite, à gauche. Là, par exemple, au Kenya, on vient de mettre un nouveau programme parce que c'est un autre volontaire qui était sur un autre projet et qui finalement a demandé à changer parce qu'il trouvait ça un peu roots, à son goût. Et on lui a proposé autre chose du même partenaire et il m'a dit, non mais ça, c'est vraiment super, il faut l'ajouter. Enfin, voilà, ou par exemple, la tisserande à Madagascar, c'était une personne qui avait fait le flamenco, puis qui avait programmé un autre voyage à Mada, et puis elle a, au fur et à mesure de son voyage, elle avait trouvé cette tisserande, elle me l'avait conseillée. Enfin, C'est comme ça que ça se met en place. Donc chaque personne qui, dans son voyage, voit quelque chose qui mériterait de figurer dans notre catalogue, il faut nous prévenir, en fait, parce que c'est facile, en réalité. Il suffit juste d'avoir le contact. Nous, on contacte les gens et puis on relaie leur programme sur notre site. Voilà, c'est aussi simple. Ouais, ouais.
2: Et après, donc, au niveau du côté pratique, comment ça se passe? Il y a une... donc j'imagine il y a forcément une participation financière, il y a une adhésion à l'association, comment ça marche?
1: Oui, alors globalement le fonctionnement de l'association, c'est qu'on relaie les tarifs locaux. D'accord. Donc les tarifs vont différer en fonction des destinations et des programmes, auxquels on ajoute 10% pour l'association de frais administratifs, et la cotisation c'est 50€ par an. Voilà. Donc en gros, donc c'est cette partie-là qu'on ajoute. Donc sur les prix publics qui apparaissent sur le site, ça inclut les prix, le tarif pour l'association, mais ça reste très dérisoire et ça permet pas à l'association de vivre avec juste ça, parce qu'on n'a pas de subvention, on n'a aucune subvention. J'ai pourtant fait une demande encore, mais je crois que ça m'est passé sous le nez. Je sais pas pourquoi, je suis pas douée pour ça. Donc on essaye de se débattre comme on peut et du coup, il faut vraiment des programmes qui nous appartiennent pour pouvoir subsister. Et notamment, le programme qui nous permet de vivre, c'est le programme d'accueil d'un anglophone à la maison. Donc, on permet à des anglophones pure souche de venir en France pendant 4 semaines ou 8 semaines, selon les disponibilités. Et ils sont logés dans une famille, donc la famille accueille bénévolement. Et en échange, la personne propose 15 heures d'anglais par semaine qui se répartissent selon leurs disponibilités aussi et leurs envies. Donc c'est aussi au-delà de l'échange linguistique, c'est un échange culturel. Et ça, c'est un super programme que je propose depuis 2009 et qui est super, qui est vraiment génial. C'est des super rencontres. Et c'est un programme que, pour le coup, l'association gère directement. Donc on a des frais, un petit peu pour la famille. La famille va payer en tout 180€ pour accueillir. Et il y a des frais un peu plus élevés pour la personne qui vient et qui permettent à l'association en réalité de vivre, tout simplement. Voilà.
2: Et puis du coup, donc, en plus de permettre ce lien sur tous ces programmes locaux, parce qu'on imagine que, enfin voilà, il y a quand même beaucoup de choses et c'est compliqué de s'y retrouver, donc ça permet ça. Au-delà de ça, il y a aussi tout le volet pratique sur qu'est-ce que je dois prévoir pour partir là-bas, quoi il faut que je pense. Du coup, vous assurez aussi ce conseil-là, en fait.
1: Oui, parce que chaque partenaire, de toute façon, a déjà prévu ce genre de choses. Donc les partenaires ont déjà des documents informatifs, par exemple en Inde, ce qu'il ne faut pas faire, etc. Donc on relaie, bien sûr, tous les conseils de nos partenaires. Ça, oui, c'est indispensable. Après, effectivement, il faut savoir qu'on n'est pas une agence de voyage du tout. On n'a pas l'agrément et on ne souhaite pas l'avoir, en fait. Vraiment, c'est pas l'objectif. Nous, l'objectif, c'est vraiment de proposer l'immersion. Et après, chacun organise son séjour comme il le souhaite. Donc, on recommande de faire appel peut-être à une agence de voyage pour réserver ses billets ou alors les comparateurs de vol sur Internet. Enfin, voilà. Mais chacun est vraiment autonome dans l'organisation de son séjour. Nous, on propose l'excuse pour être avec les gens, pour avoir une immersion. Voilà.
2: Et donc, on rappelle le site.
1: Alors, c'est Alior, donc www.alior.org.
2: Et là, on retrouve tout. Merci.
1: Oui. Merci à vous.

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Sur Delta FM, tout de suite, l'agenda des concerts. Et dans votre agenda des concerts cette semaine sur Aigues Mortes, vous retrouvez dans de nombreux bars et restaurants de la ville des ambiances musicales, que ce soit gypsy, variété ou autre. N'hésitez pas à aller chercher le détail des programmes sur le site de l'Office du Tourisme, ot-aiguemortes.com. Pour ceux et celles qui auraient envie d'un moment suspendu au sein de la chapelle des pénitents blancs, sachez que chaque vendredi à 18h pour le mois de juillet, vous profitez d'un concert d'environ 30 minutes avec un répertoire varié. C'est proposé par les choristes du Chœur des Pénitents, une parenthèse culturelle et musicale dans un lieu chargé d'histoire et de spiritualité, et c'est gratuit. C'est donc tous les vendredis de juillet, 18h-18h30, chapelle des Pénitents Blancs à Aigues Mortes. Du côté du Gros du Roi, ce vendredi, ce sera concert soul et blues sur le parvis de l'ancien phare quai du Général de Gaulle. C'est avec Jalay and the Shallow Sea. C'est dans le cadre donc des Vendredis du Jazz, un groupe de soul et blues qui vous propose un voyage au cœur de l'héritage afro-américain. C'est à 21h30 au Gros du Roi et c'est aussi gratuit. Et puis, pour continuer sur cette série des concerts jazz gratuits, vous avez à la Grande Motte, mardi 28 juillet, le Jazz au Ponant, sur les rives donc de l'étang du Ponant, avec le Oya Quintet, une formation qui rassemble pianistes, saxophones, guitares, contrebasses et batteries, pour un voyage artistique des Caraïbes à la Réunion, en passant par le hard bop des années 60. C'est donc mardi 28 juillet à 21h, et là aussi c'est gratuit, c'est à la Grande Motte. Le festival jazz à Junas se déroule toute cette semaine, de ce mercredi jusqu'à ce samedi, avec des soirées variées, des concerts à 18h dans le centre du village qui sont gratuits, et puis ensuite vous avez les concerts payants du côté des carrières avec des formations très variées. Vous allez retrouver un trio piano, contrebasse, batterie, un hommage à la chanteuse, actrice, compositrice et activiste Abby Lincoln, qui a marqué l'histoire du jazz avec sa grande voix. Il y aura une soirée avec le jazz audacieux et décomplexé de Anne Passeo pour un concert hors du temps. Elle est allée puiser dans ses expériences de plongée sous-marine pour proposer ce nouvel album. Il y aura sur la même soirée des figures de proue du jazz qui proposent de se promener à travers le patrimoine musical du vieux continent, des figures emblématiques du jazz européen pour un voyage contemporain et virtuose. Il y aura une soirée avec un trio d'accordéon qui est d'une précision rythmique impressionnante, d'une énergie communicative et offre une palette sonore étonnante qui fait oublier qu'il ne s'agit que de trois accordéons, suivi ensuite du jazz à la croisée du jazz contemporain, du groove et des musiques électroniques de Léon Fall Quintet, qui croise le jazz modal, le funk et l'afrobeat. Il y aura aussi une soirée où vous pourrez donc en fin de journée visiter musicalement les grands peintres de notre temps avec un duo saxophone-batterie. Et puis ensuite, il y aura un Wonder Brass Quartet. Et enfin, la soirée de samedi qui clôturera donc ce festival Jazz à Junas avec Avishai Cohen Trio, jazz contemporain, world music et inspiration orientale. Voilà la fusion qui est proposée par ce trio contrebasse, piano, batterie. Puis ensuite, la soirée électrisante avec Pink Freud, qui est une fusion électrique de jazz, électronique, punk et rock. Il y a un voyage sonore explosif, des fusions de rythmes palpitants, des rebondissements inattendus et des improvisations intenses. Bref, le festival va se terminer de manière électrique, c'est ce que je disais, avec beaucoup beaucoup d'énergie. Tout ça, c'est du côté de Junas. Je vous invite à aller consulter le site jazzajunas.fr pour les détails. Si vous êtes plutôt musique du monde et que vous avez envie de faire un petit peu de route, en tout cas que ça ne vous gêne pas,
Du côté de Sète, il y a pas mal de choses qui se passent, notamment des rendez-vous gratuits dans le cadre du festival Fiesta Sète. Tout ce week-end, sur la promenade du Lido, il y a de la musique à partir de 18h, des concerts. Je vous invite à aller consulter le site de Fiesta Sète, justement, pour aller voir le programme en détail. Musique du monde, jazz, soul, un très très beau rendez-vous. Ensuite, du côté du Théâtre de la Mer, c'est Natacha Atlas, la chanteuse belge d'origine anglo-égyptienne, qui proposera son concert ce jeudi à 21h30. Donc pas mal de rendez-vous hein, du côté de Sète. Et puis je termine avec un petit retour aux arènes du Gros du Roi pour terminer cette petite boucle plus près de chez nous. Il n'y a plus de place pour le concert de Christophe Maé aux arènes du Gros du Roi qui se déroule donc cette semaine. En revanche, il y a encore des places en fosse et ça ne va peut-être pas durer. À l'heure où j'enregistre en tout cas cette chronique, il y a des places pour le concert de Kenji en fosse. Concert de Kenji jeudi 30 juillet à 21h30 aux arènes du Gros du Roi. Et il y a encore des places pour ce dimanche à 21h30 pour Calogero, toujours dans les arènes du Gros du Roi. Et cette fois-ci, encore une fois, à l'heure où j'enregistre, il reste des places dans les gradins. N'hésitez pas à aller consulter le site des arènes du Gros du Roi. Voilà pour ces idées de sortie-concert. J'en oublie une. Pareil, si ça ne vous fait pas peur de faire un petit peu de route, du côté de Alès, le 31 juillet et le 1er août, ce sont les 1000 choristes des Fous Chantants qui sont rejoints par Soprano pour un spectacle alliant ses plus grands succès, un hommage à Charles Aznavour. Ça se passe donc du côté de Alès. Et là aussi, il reste encore des places. Donc si ça vous intéresse, n'hésitez pas à aller chercher ça. Voilà pour les idées de sortie côté concert, en espérant que ça ravisse vos oreilles mélomanes. Ce n'est qu'une petite sélection, il y a beaucoup beaucoup de choses qui se passent. N'hésitez pas à aller consulter les sites des offices de tourisme et de vos communes pour fouiller un petit peu plus, et puis tendez l'oreille. À très vite pour d'autres idées sorties sur Delta FM.

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1: Au Gros du Roi, une opportunité de formation en alternance est disponible pour devenir réceptionniste en hôtellerie et hôtellerie de plein air. Ce contrat d'apprentissage d'une durée de 12 à 15 mois vous permet de préparer le titre professionnel certifié tout en intégrant concrètement le milieu professionnel. En tant que futur visage de l'établissement, vos missions seront riches et polyvalentes. L'accueil, la gestion des plannings et réservations, facturation, conseil client, mais aussi soutien opérationnel sur les autres services comme les petits déjeuners, le service des chambres et la restauration.
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1: Cinéflash pour ces jeudis et vendredis 23 et 24 juillet avec à voir dans votre cinéma Vogue du Gros du Roi, Charlie et les kangourous. Après une panne de voiture, Chris, ancien présentateur météo vedette, se retrouve bloqué dans une petite ville reculée d'Australie. Il y fait la connaissance de Charlie, une petite fille aborigène de 12 ans passionnée par les kangourous et qui partageait cet amour des animaux avec son père aujourd'hui disparu. Une amitié improbable va alors se nouer entre eux. Ensemble, ils vont recueillir et soigner des bébés kangourous orphelins et leur offrir une seconde chance, une aventure qui transformera leur vie. Charlie et les kangourous, c'est à voir ce jeudi à 16h et ce vendredi à 14h. Également au programme ce jeudi, La fille dans les nuages, c'est à 18h45. Hop, c'est à 14h, au tarif de 5,50€. Des mignons et des monstres, c'est à 18h. L'Odyssée en VO sous-titré, c'est à 14h et c'est en version française à 20h. 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Pour la journée de vendredi, La fille dans les nuages, 16h. 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Vaiana, 17h. 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
1: Ubre Blanca fut la vache à lait de Fidel Castro et dans les années 80, l'animal, résultat d'années de croisement et d'optimisation agricole, devint un symbole d'excellence pour Cuba et son régime. Elle pouvait produire jusqu'à 110 litres de lait par jour, soit 4 fois plus qu'une vache normale. Sa production lui valut 2 entrées dans le livre Guinness des records et tinrent plusieurs décennies.
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2: Bonjour à tous. L'essentiel de l'actualité, un renfort aérien inédit contre les incendies. L'avion militaire A400M sera déployé d'ici la fin du mois de juillet, annonce de la porte-parole du gouvernement Maud Bréjon. Grâce à un kit spécifique, il pourra larguer jusqu'à 200 tonnes de retardant en un seul passage, soit l'équivalent de deux avions Dash. Et les pompiers qui sont actuellement mobilisés sur deux incendies importants en Gironde et dans le Var. Face à la hausse des prix du carburant liée aux tensions au Moyen-Orient, Total Energy réactive son plafonnement des carburants. Dans toutes les stations de France métropolitaine, le litre d'essence est désormais limité à 1,99€ et le diesel à 2,25€. Acheter des légumes coûte de plus en plus cher. Selon l'association Famille Rurale, les prix ont pas mal augmenté en un an, plus 31% pour les tomates grappes, en cause des récoltes perturbées par les intempéries et la chaleur. Les fruits, eux, restent globalement stables, avec même une baisse des prix des cerises et des melons. Et puis on en sait un peu plus sur l'arrivée de Zinedine Zidane en tant que sélectionneur de l'équipe de France. Il devrait être officiellement présenté mardi prochain. L'ancien entraîneur du Real Madrid succède à Didier Deschamps. Il aurait signé un contrat de 4 ans jusqu'au Mondial de 2030.

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2: Et comme chaque semaine, on retrouve les coups de cœur des offices de tourisme. Et aujourd'hui, je suis en compagnie de Fred de l'office de tourisme d'Aigues Mortes. Salut Fred.
3: Salut Tom, bonjour à toutes et à tous.
2: Ça va bien?
3: En pleine forme, merci, toi?
2: Eh bien, ça va toujours, c'est l'été, il fait chaud et on a de très beaux événements ici du côté d'Aigues Mortes. On va démarrer tout de suite avec des séances ciné plein air.
3: Oui, plusieurs à venir cette semaine. Donc, on a deux séances proposées par la ville au Rempart Sud. Donc, ciné plein air des Mignons et des Monstres le jeudi 16 juillet. Donc là, voilà, on retrouvera une aventure pleine d'humour, de fantaisie et d'émotion de 22h à 23h30. Et le mardi 21 juillet, ça sera Vaiana. Donc entre paysages grandioses, humour, musique et émotion, c'est un joli film d'animation d'aventure qui enchantera petits et grands. Séance de 22h jusqu'à minuit. Les deux séances, le tarif unique à 4€ avec la billetterie au cinéma municipal Marcel Pagnol. Voilà, pour profiter de ces séances sous les étoiles.
2: Et ce n'est pas tout, puisqu'il y a encore une autre séance, mais cette fois ce n'est pas du côté des Remparts Sud, c'est plutôt du côté du logis du gouverneur.
3: C'est ça, on traverse la cité pour aller le mercredi 22 juillet à 22h au logis du gouverneur. Là, c'est l'association Grand Écran pour tous qui organise une projection en plein air avec un classique du cinéma français, 100 000 $ au soleil d'Henri Verneuil. Les dialogues d'Audiard, on retrouve Belmondo, Ventura, Blier à l'affiche, donc de quoi passer un bon moment aussi dans ce cadre exceptionnel, avec des billets à 6€ adultes, 4€ pour les enfants.
2: Donc de très belles séances pour ces prochains jours, à la fraîche, en extérieur. On continue cette fois avec un événement musical qui se déroule du côté de la chapelle des Pénitents Blancs.
3: Et oui, il s'agit des sérénades donc qui sont proposées tout au long du mois de juillet. Donc là, c'est le vendredi, tous les vendredis, pour donc dans ce cadre exceptionnel encore au cœur de la cité, de se laisser porter par un concert d'environ 30 minutes avec un répertoire varié, une parenthèse musicale et culturelle interprétée par les chœurs des pénitents. Donc voilà, l'entrée est libre, il y a juste à se présenter quelques minutes à l'avance pour profiter du lieu et de cette belle animation.
2: Et le lendemain, samedi, on retrouve un événement plutôt côté tradition.
3: Oui, soirée camarguaise à la Manade Julien, entre Aigues Mortes et le Gros du Roi. Donc voilà, une soirée 100% Camargue pour assister au tri des taureaux, spectacle donc authentique qui met à l'honneur le savoir-faire et l'agilité des gardiens. Et ensuite, il y a le partage d'un apéritif convivial. On déguste une savoureuse gardienne de taureaux avec des vins locaux et aussi la célèbre fougasse d'Aigues Mortes. Avec ambiance musicale garantie aussi. Donc ça, c'est proposé ce samedi, mais également tous les jeudis et samedis jusqu'à la fin de l'été. Voilà, donc se rapprocher de la manade ou consulter nos agendas toujours pour plus d'informations.
2: Donc une très belle soirée pour ce samedi soir. Et puis, on va se retrouver mercredi dans l'ambiance un peu faune et flore de la Camargue.
3: Oui, pour les matinaux, donc c'est les visites guidées du sel dans mes tartines proposées à la Maison Grand Site de France de la Marette. Donc là, c'est le syndicat mixte de la Camargue gardoise qui vous propose de vivre la Camargue autrement au lever du soleil de 7h30 à 10h30. On part en visite guidée sur le sentier de la Marette pour découvrir ou redécouvrir ces paysages emblématiques et comprendre la richesse de ce territoire d'exception. L'excursion se poursuit ensuite autour d'un petit déjeuner convivial propice aux échanges avec le guide, donc une belle expérience à partager, sur réservation uniquement. Voilà, pour ce mercredi 22 juillet, ça sera aussi proposé les mercredis 5 et 26 août aussi.
2: Et pour finir, on quitte Aigues Mortes pour se diriger vers les Saintes-Marées de la Mer, puisque on va retrouver quelques animations cet été au parc ornithologique du Pont de Gaulle.
3: Oui, de nombreuses possibilités. Voilà, l'équipe du parc ornithologique vous attend. Donc, il y a des animations sur les sentiers du lundi au vendredi avec donc un accompagnement avec les guides sans réservation. On va avoir aussi tous les jours un jeu de pistes de proposer. Voilà, bien adapté pour le jeune public. Et mardi et jeudi, c'est des balades au crépuscule. Donc voilà, pour à la tombée du jour profiter de ce site remarquable et observer un peu l'activité des oiseaux qui voilà est renforcée quand on arrive sur la fin de journée. Et le mercredi, on a du Kamishibai, c'est la pièce de théâtre sur papier, donc assez originale aussi à découvrir. Donc une belle variété d'animations aussi au parc ornithologique tout l'été, voilà, n'hésitez pas à en profiter aussi.
2: Alors toutes ces animations, aussi bien la séance ciné plein air que les sérénades et les animations du côté du parc ornithologique sont à retrouver sur le site de l'office de tourisme ot-aiguemortes.com et on peut également aussi venir vous voir place Saint-Louis.
3: Oui, on est ouvert tous les jours de 10h à 18h, donc n'hésitez pas à franchir la porte. On pourra vous tenir informé de tous les événements qui se passent à Aigues-Mortes.
2: Eh bien, merci beaucoup Fred pour ces coups de cœur et on se retrouve très prochainement pour de nouveaux rendez-vous.
3: Merci à vous, à très bientôt.
2: À bientôt.

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1: Chers auditeurs, bonsoir. Aujourd'hui, mes collègues sont en reportage à Château-Thierry, ville natale de Jean de La Fontaine. Et j'ai donc le plaisir et l'honneur d'animer toute seule notre chronique mensuelle « Un an avec Jean ». Comme souvent, la littérature et le théâtre se rejoignent. J'accueille ce soir avec joie trois talents de la scène, tout récemment applaudis pour leur dernière création, « Jeu de fable », à la Comédie Française. Valentin Desplanches, bonsoir.
5: Bonsoir.
1: Vous avez mis en scène une quinzaine de fables dans un magnifique spectacle qui enchante toutes les générations confondues.
5: Oui, nous sommes heureux de ce travail qui fait à la fois rire et réfléchir, et surtout grâce au talent de nos actrices et acteurs. Grâce également au décor, à la lumière, à la bande-son remarquable de notre régisseur Didier Courrèges. Ce spectacle permet à chacun d'être touché par l'univers très particulier de Jean de La Fontaine.
1: Alors, justement, une question pour la comédienne exceptionnelle Sylvia Caritina. Vous interprétez plusieurs animaux dans le spectacle. Vous changez de costume et de coiffure en un temps record. Ce n'est pas trop étourdissant toutes ces incarnations différentes ?
6: Nous avons une équipe très active en coulisses. Les coiffes, par exemple, sont très précieuses, précises à manipuler. J'ai autour de moi trois personnes qui s'agitent autour de ma tête avec beaucoup d'attention et de calme. C'est essentiel dans ce métier pour être efficace. Mon partenaire qui joue le héron a quatre assistants en coulisses pour l'aider à changer de costume car il apparaît ensuite en lion, puis en poisson, puis en renard. Rien à en avoir.
1: Oui, je me souviens d'une impressionnante couronne de plumes de paon qui doit faire plus d'un mètre, il me semble.
6: Ah, celle-là, c'est mon cauchemar. Même si elle est très belle. Je préfère les moments où j'ai sur la tête les courtes oreilles de feutre d'un chat ou simplement autour du cou les longues plumes blanches d'une cigogne. J'en profite pour saluer le travail des costumières. Elles ont passé des heures et des heures à coudre des perles et des filaments de tissu pour suggérer le pelage des animaux ou les écailles des poissons. C'était un travail prodigieux et qui a réussi de très beaux effets.
1: Harold Fish, bienvenue. Vous êtes décorateur, attaché au Globe, illustre théâtre londonien. Vous êtes anglais et vous travaillez souvent en France et dans d'autres pays étrangers. Comment s'est passée votre rencontre avec Valentin Desplanches pour l'adaptation au théâtre des Fables de La Fontaine ?
7: C'était une belle rencontre. Nous nous connaissions déjà depuis longtemps, car Valentin a monté en Angleterre le sens d'une nuit d'été de Shakespeare. Il avait fait appel à moi pour le décor de la forêt. Celle des fables est différente. Mais nous partageons le même goût pour ces espaces sauvages, mystérieux, magiques, que permettent les effets de lumière et de volume au théâtre.
1: Oui, vos perspectives avec des plans inclinés, des passerelles suspendues, des rideaux de feuillage flottant dans les fumigènes, des trappes qui s'ouvrent soudain à l'avant-scène, permettent aux acteurs animaux de disparaître aussi vite qu'ils sont apparus.
5: D'où les effets comiques dont nous ne nous sommes pas privés.
1: Oui, le personnage de la mouche, par exemple, est assez drôle.
5: Sylvia Caritina s'en sort très bien, en effet.
6: Là encore, le travail sur le costume est essentiel. Je dois porter sur le visage d'énormes lunettes. Des lunettes de ski, en vérité. Je m'amuse beaucoup.
1: Et vous changez souvent de voix. Pouvez-vous nous dire un petit extrait de votre texte dont vous jouez la mouche, par exemple ?
6: Ah oui, quand la mouche s'adresse à la fourmi en se moquant d'elle. Mais ma mignonne, dites-moi, vous campez-vous jamais sur la tête d'un roi, d'un empereur ou d'une belle ? Je le fais !
1: Harold Fish, peut-on dire que vous êtes comme chez vous, à la Comédie Française ?
7: J'aime beaucoup travailler avec les Français, même s'ils parlent très mal anglais. On arrive à s'entendre, je plaisante. Et j'aime tellement les fables de Sir La Fontaine, surtout la frog. How do you say ?
2: La grenouille.
7: Yes, la frog. La grenouille qui veut grossir comme le bœuf. Peut-être qu'un jour, avec Valentin, nous ferons un nouveau spectacle ensemble. Après Shakespeare et La Fontaine, pourquoi pas Molière ? Et pourquoi pas encore dans sa maison ? La Comédie Française ! Lucky man ! Je serai très heureux de continuer avec lui.
1: Eh bien, nous serons tous ravis de vous retrouver tous les trois pour d'autres aventures théâtrales. Je rappelle pour nos auditeurs le titre de ce beau spectacle à ne pas manquer à la Comédie Française. Jeu de fables. Mise en scène, Valentin Desplanches, avec à la distribution, entre autres, Sylvia Caritina et Harold Fish à la scénographie. Sans oublier Didier Courrège à la régie. Merci à tous, bonne soirée. Nous nous retrouvons le mois prochain en compagnie de mes collègues Erin Poetica, Marius Mediator et Raphaël Castingo. Merci à Mélanie et Tom à la technique. Bye bye!
2: See you soon!

Bonjour, aujourd'hui dans ma cuisine, je vous emmène une nouvelle fois dans une famille du Gros du Roi pour préparer avec vous une recette issue du livre des Grolinades, édition 2012. Cette fois, on fait concurrence à la célèbre macaronade de nos voisins Settori, avec la macaronade de calamar de David Papy. Pêcheur de métier, David est aussi un talentueux cuisinier. Il revisite pour nous la traditionnelle macaronade sétoise en utilisant des calamars. Nos chers voisins de l'autre côté de la baie d'Aiguemortes n'ont qu'à bien se tenir. Pour cette recette de macaronade de calamar, vous aurez besoin de 2,5 kg de calamar, d'une boîte de tomates pelées en morceaux, d'une cuillère à soupe de concentré de tomates, une demi-tête d'ail, 3 échalotes, 2 oignons, de l'huile d'olive, 1 demi-litre de vin rouge, un peu de pastis, un paquet de lardons de 250 g, du sel, du piment d'Espelette, 1 kg de pâte penne rigatti et enfin un peu de parmesan et de gruyère râpée. Voilà, maintenant vous avez tous les ingrédients, alors on se lance. On commence par vider les calamars et on les coupe en morceaux. Puis on émince les oignons, les échalotes et l'ail. Ensuite, on fait revenir les calamars dans l'huile d'olive pendant 10 minutes environ avant de les flamber avec une rasade de pastis. Dans une autre casserole maintenant, ou une gamate assez grande pour la suite de la recette, on fait roussir l'oignon, l'échalote et l'ail émincé pendant 5 minutes dans de l'huile d'olive. À cela maintenant, on ajoute les calamars et on fait cuire le tout 10 minutes, pas mal. À présent, c'est le moment d'ajouter le concentré de tomates, les tomates pelées et le vin rouge. On assaisonne à son goût avec le sel et le piment d'Espelette et on laisse doucement mijoter pendant 45 minutes. Tout être vivant sur cette planète a droit à la douceur et le calamar ne déroge pas à cette règle. Une fois les 45 minutes écoulées, on ajoute directement les pâtes dans les calamars et on couvre le tout d'eau pour laisser cuire tout ce petit monde environ 20 minutes. Et voilà! Cette macaronade de calamar est prête à être dégustée. Vous m'en direz des nouvelles. On l'accompagne en entrée de quelques asperges mousselines, histoire de patienter pendant la cuisson. Et pour la faire glisser, pourquoi pas des petits cannelés camargués avec le café. Merci donc à David Papy pour cette recette à retrouver dans le livre des Grolinades. Édition 2012. Quant à moi, je vous embrasse et je vous dis à bientôt sur Delta FM pour une autre recette gourmande des Grolinades.

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2: Et comme chaque semaine, on retrouve Objectif Ciné, votre rendez-vous cinématographique de la semaine. Alors, je ne suis pas en compagnie de Jean-Marie Amoros, notre expert cinéma. Il sera de retour d'ici quelques semaines, mais cela ne m'empêche pas de vous donner quand même quelques informations et quelques actualités autour du 7e art. Et on commence cette édition avec un démarrage en trombe au box-office français. Le nouveau long-métrage de Christopher Nolan, L'Odyssée, réalise le deuxième meilleur week-end d'ouverture de l'année 2026 avec un impressionnant total de 1,39 millions de spectateurs. S'il se place juste derrière les 1,4 millions de Super Mario Galaxy, le film décroche la meilleure moyenne de l'année et la dixième meilleure depuis 2021 sur un premier week-end avec 92 entrées par séance, un exploit réalisé sur 15 100 projections, soit la 30e combinaison de séances seulement sur la période. Nolan surpasse largement son précédent démarrage avec Oppenheimer qui cumulait 842 000 entrées avec un final de 4,5 millions et vise désormais la barre symbolique des 5 millions de tickets, un cap qu'il n'a encore jamais franchi en France, son record étant détenu par Inception avec 4,9 millions d'entrées. Grâce à un excellent bouche à oreille résumé par une note de 4,4 sur Allociné et UGC, le film promet une tenue exemplaire. Face à ce raz-de-marée, les autres nouveautés peinent à s'imposer. The Last Viking d'Anders Thomas Jensen, distribué par Motel, cumule 18 100 entrées. Un score légèrement inférieur au 22e de Drunk, également porté par Mads Mikkelsen. Tandis que Kayara, Princesse Inca, rassemble 19 000 curieux et le héros de Berlin réunit 14 300 spectateurs. Du côté des continuations, les films jeunes publics se maintiennent avec des scores oscillant entre 350 000 et 230 000 entrées pour des moyennes de 21 à 26 entrées par séance. Vaiana dépasse ainsi le million, Des Mignons et des Monstres franchit les 2 millions et Toy Story 5 conserve l'objectif des 4 millions. Cependant, la meilleure stabilité de la semaine revient au diptyque d'Antonin Baudry sur le général de Gaulle, J'écris ton nom, qui ne fléchit que de 11% et L'Âge de fer recule de 23%, décrochant les 3e et 2e meilleures moyennes à la séance du top 20. Enfin, le phénomène horrifique Obsession de Curry Barker baisse de seulement 24% et dépasse les 1,5 million de spectateurs, porté par un incroyable coefficient de 9,6 entre sa première semaine et son cumul actuel. On peut dire aussi que, au total, le top 10 enregistre 2,8 millions d'entrées, signant le deuxième meilleur résultat pour cette période depuis 2022, juste derrière le sommet atteint par le phénomène Barbenheimer en 2023. Pendant ce temps, dans le paysage de la réalisation française, Claude Lelouch s'apprête à tourner son 52e long métrage produit par les films 13, intitulé « Un moment pour tout ». Plus de 50 ans après toute une vie, présenté en compétition officielle au Festival de Cannes en 1974, le cinéaste oscarisé pour un homme et une femme réunit à nouveau le duo mythique composé d'André Dussolier et Marthe Keller. Deux ans après finalement, le réalisateur entretiendra le mystère sur son scénario jusqu'au tournage préfixé entre la Normandie dès le mois de septembre et une fin de prise de vue prévue pour décembre. Cependant, Lelouch avait révélé la genèse de ce projet lors du World AI Film Festival en avril 2025, confiant l'histoire d'un metteur en scène sur le déclin et sans argent qui choisit de recourir à l'intelligence artificielle pour concevoir son film. Voyant l'IA comme un simple outil de création capable d'engendrer des images techniquement inaccessibles, le cinéaste garantit toutefois que le récit et les émotions resteront 100% humains, résumant sa vision par une formule mémorable. L'intelligence artificielle est un metteur en scène, moi je suis un metteur en vie. Enfin, du côté du cinéma du genre hollywoodien, alors que Michael Myers a eu droit à sa trilogie chez Blumhouse et que Jason Voorhees prépare sa série Crystal Lake pour cet automne, c'est au tour du mythique Freddy Krueger de faire son grand retour. Les studios Paramount ont en effet acquis les droits américains du scénario original de 84, Des Griffes de la Nuit, écrit par Wes Craven, ouvrant la voie à un nouveau chapitre situé dans le même univers. Ce transfert de droits a été rendu possible grâce à une disposition légale autorisant les auteurs ou leurs ayants droit à récupérer leurs créations au bout de 35 ans, la famille Craven ayant récupéré le script en 2019, Paramount s'associe aujourd'hui à la veuve et au fils du cinéaste, ainsi qu'au producteur du film d'horreur Barbare, tandis que New Line Cinema conserve les droits d'exploitation internationaux. Si le nom du réalisateur et du scénariste reste inconnu, une certitude est déjà établie. L'acteur historique Robert Englund, aujourd'hui âgé de 79 ans, a confirmé qu'il ne rendosserait pas le célèbre pull rayé, s'estimant trop âgé pour le rôle et laissant la porte ouverte à un nouvel interprète pour incarner le croque-mitaine. Voilà, c'est tout cette semaine pour Objectif Ciné. On se retrouve la semaine prochaine pour de nouvelles actualités cinématographiques.
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1: Bonjour à tous. L'essentiel de l'actualité, un renfort aérien inédit contre les incendies. L'avion militaire A400M sera déployé d'ici la fin du mois de juillet, annonce de la porte-parole du gouvernement Maud Bréjon. Grâce à un kit spécifique, il pourra larguer jusqu'à 200 tonnes de retardant en un seul passage, soit l'équivalent de deux avions Dash. Et les pompiers qui sont actuellement mobilisés sur deux incendies importants en Gironde et dans le Var. Face à la hausse des prix du carburant liée aux tensions au Moyen-Orient, Total Energy réactive son plafonnement des carburants. Dans toutes les stations de France métropolitaine, le litre d'essence est désormais limité à 1,99€ et le diesel à 2,25€. Acheter des légumes coûte de plus en plus cher. Selon l'association Famille Rurale, les prix ont pas mal augmenté en un an, plus 31% pour les tomates grappes, en cause des récoltes perturbées par les intempéries et la chaleur. Les fruits, eux, restent globalement stables, avec même une baisse des prix des cerises et des melons. Et puis on en sait un peu plus sur l'arrivée de Zinedine Zidane en tant que sélectionneur de l'équipe de France. Il devrait être officiellement présenté mardi prochain. L'ancien entraîneur du Real Madrid succède à Didier Deschamps. Il aurait signé un contrat de 4 ans jusqu'au Mondial de 2030.

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2: Dans votre agenda de ce jeudi 23 juillet, le mythique festival Jazz à Junas, véritable institution depuis 33 ans, bat actuellement son plein et il est à retrouver jusqu'au 25 juillet. Alors cette année, l'événement met la scène polonaise à l'honneur tout en faisant la part belle à la création française et aux nouveaux talents au cœur du cadre minéral et majestueux des carrières de Junas. Pour lancer cette journée, rendez-vous sur la place de l'avenir pour découvrir le duo Brady, formé par les violoncellistes Michel Pierre et Paul Colomb. Ce duo allie rigueur classique et inventivité jazz à travers un répertoire inspiré par la science-fiction, explorant des thèmes aussi variés que la vie sur Mars ou le quotidien parmi les androïdes. La soirée se poursuit aux carrières de Junas avec une double affiche d'exception. Le violoniste virtuose Adam Baldich y présente son nouveau quartet, composé de figures majeures du jazz européen pour un voyage musical riche en contrastes. La soirée accueille également la batteuse et compositrice Anne Passeo pour son nouveau projet Atlantis, une création inspirée par la plongée sous-marine qui explore une musique sans étiquette, teintée d'accents pop et électro, pour un concert suspendu dans l'instant présent. Vous pouvez retrouver toutes les dates, la programmation complète et tous les concerts du festival sur le site jazzajunas.fr. Le festival Jazz à Junas est donc aux carrières de Junas et Place de l'Avenir également ce jeudi jusqu'au 25 juillet. Et voilà. Et donc on continue avec le collectif britannique emblématique Archive qui fait son grand retour sur la scène du théâtre antique d'Arles dans le cadre du festival Les Escales du Cargo. Connu pour son univers singulier mêlant rock atmosphérique et électro, le groupe profite de cette date pour présenter les titres de son 13e album studio Glass Minds. Avec plus de 25 ans d'expérimentation derrière eux, Archive promet un concert intense et chargé en émotions, naviguant entre les nouveautés et les classiques incontournables de leur répertoire. Archive, dans le cadre du festival Les Escales du Cargo, c'est à retrouver au théâtre antique d'Arles à partir de 20h. Et pour finir, pour clore la journée, direction les arènes El Cordobès à Palavas-les-Flots pour retrouver l'humoriste Paul Mirabel. Dans son nouveau spectacle « Par amour », l'artiste propose une création drôle et sensible où il se livre sur la vision de la vie, de la célébrité et des relations amoureuses. En sortant de sa carapace habituelle, il offre un second spectacle plus complexe et surprenant, prouvant sa capacité à se renouveler sur scène, un moment de stand-up particulièrement attendu dans la station balnéaire. Paul Mirabel avec son spectacle Amour, c'est donc aux arènes El Cordobès à Palavas-les-Flots à partir de 21h30. Très bonne sortie avec Delta FM.
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1: Bonjour à tous, à la une de l'actu sportive. Des débuts encourageants pour les Bleus au championnat du monde d'escrime à Hong Kong. À l'épée, Oriane Malo-Breton s'est qualifiée pour le tableau principal. Au fleuret, Anas Anan et Alexandre Sido ont également décroché leur billet. Aujourd'hui, la championne olympique Manon Apiti fera son entrée en lice. En cyclisme, c'est le Belge Jasper Philipsen qui s'est imposé au sprint lors de la 17e étape du Tour de France hier entre Chambéry et Voiron. Au classement général, pas de changement, Tadej Pogacar reste leader avec le maillot jaune. Belle moisson pour les Bleus au championnat du monde de canoë-kayak à Oklahoma City. L'équipe masculine de canoë et slalom décroche la médaille d'argent derrière la Grande-Bretagne. Les Françaises, elles, décrochent le bronze. La France totalise désormais 3 médailles dans ces mondiaux. En foot, c'est confirmé pour William Saliba. Arsenal annonce que le défenseur français souffre bien d'une grave blessure au dos contractée avant la Coupe du Monde. Le club londonien précise qu'une opération n'est pas nécessaire mais que le joueur sera indisponible pendant une longue période. Enfin, on en sait un peu plus sur l'arrivée de Zinedine Zidane en tant que sélectionneur de l'équipe de France. Il devrait être officiellement présenté mardi prochain, le 28 juillet. Zidane aurait signé un contrat de 4 ans jusqu'au Mondial 2030. Voilà pour l'essentiel de l'actu sportive. Bonne journée à tous.

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1: Cinéflash pour ces jeudis et vendredis 23 et 24 juillet avec à voir dans votre cinéma Vogue du Gros du Roi, Charlie et les kangourous. Après une panne de voiture, Chris, ancien présentateur météo vedette, se retrouve bloqué dans une petite ville reculée d'Australie. Il y fait la connaissance de Charlie, une petite fille aborigène de 12 ans passionnée par les kangourous et qui partageait cet amour des animaux avec son père, aujourd'hui disparu. Une amitié improbable va alors se nouer entre eux. Ensemble, ils vont recueillir et soigner des bébés kangourous orphelins et leur offrir une seconde chance, une aventure qui transformera leur vie. Charlie et les kangourous, c'est à voir ce jeudi à 16h et ce vendredi à 14h. Également au programme ce jeudi, La fille dans les nuages, c'est à 18h45, hop, c'est à 14h, au tarif de 5,50€. Des mignons et des monstres, c'est à 18h. L'Odyssée en VO sous-titré, c'est à 14h et c'est en version française à 20h. La bataille de Gaulle 2, J'écris ton nom, c'est à 20h15 et La chaleur à 17h. Pour la journée de vendredi, La fille dans les nuages, 16h. Charlie et les kangourous, donc 14h. Vaiana, 17h. L'Odyssée à 14h et 19h. La bataille de Gaulle 2, 19h30. Et permis de détruire, 17h30. Tout le programme jusqu'à mardi prochain sur le site cinemavogue-grosduroi.com.

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2: Et dans votre télé, pour ce jeudi 22 juillet, je vous propose de retrouver du cinéma sur la chaîne TFX, une comédie intitulée Pop Redemption de Martin Le Gall, avec notamment Julien Doré, Audrey Fleurot, Jonathan Cohen ou encore Grégory Gadebois. Alors, qu'est-ce que Pop Redemption ? Alex, JP, Pascal et Eric sont quatre amis d'une quarantaine d'années qui ont du mal à concilier leur vie quotidienne avec leur passion indéfectible pour le black metal. Leur rêve de jouer au célèbre Hellfest, le grand festival du genre en France, ravive leur enthousiasme. Cependant, leur périple prend une tournure tragique lorsqu'ils sont impliqués dans un accident de la route violent, faisant naître la peur des conséquences d'un tel acte. Dans une tentative désespérée de passer inaperçu et d'éviter des soupçons, ils prennent la décision incongrue de se déguiser en hippie, allant à l'encontre de tout ce qu'ils représentent. Ce déguisement va les entraîner dans une série de quiproquos et de situations comiques, alors qu'ils tentent de traverser des événements inattendus qui mettent à l'épreuve leur amitié et leur passion. Tout en jonglant avec leur identité et leurs aspirations, ils découvriront le véritable sens d'être eux-mêmes dans un monde qui les pousse à se conformer. Pop Redemption, c'est donc une comédie à retrouver ce jeudi sur la chaîne TFX. Également dans votre télé sur TF1, on retrouve le film The Flash en inédit. Sur France 2, il s'agit de Qui ment, un nouveau divertissement à retrouver, donc un premier numéro où les candidats doivent découvrir qui, parmi Lola Dubini, Bruno Solo, Gilles Alma, Max Boublil, Anne Romanoff et Florent Père, qui prétendent connaître la bonne réponse à des questions de culture générale, dit la vérité et qui bluffe. Tour à tour, ils pourront être menteurs ou non et inventer des réponses totalement fausses pour convaincre les candidats qu'ils disent la vérité et les piéger. Les duos de candidats doivent démêler le vrai du faux pour débusquer les menteurs, marquer plus de points que leurs adversaires et accéder à la finale pour tenter de remporter jusqu'à 50 000 euros. Sur France 3, on retrouve la série TV Tom et Lola. Sur France 5, un épisode inédit des trains pas comme les autres en Malaisie. Sur M6, Cauchemar en cuisine à Saint-Malo de Guersac. Sur Arte, c'est le premier épisode de la série Total Control. Sur France 4, du cinéma avec Éternité. Sur W.

0: Les 9, il n'y a que la vérité qui compte. Sur TMC, c'est la cinquième hebdomadaire, le cinquième prime de Secret Story. Sur Gulli, on retrouve la série The Middle. Sur C-Star, enquête sous haute tension, bagarre, vol, exhibitionnisme, 100 jours avec la police de Nice. Sur Novo 19, La Vallée des Mensonges, un magnifique téléfilm. Sur TF1 Série Film, il s'agit de la série Mademoiselle Holmes. Et on termine avec RMC Story, La Folie du Camping-Car, des vacances pas comme les autres. Très bonne soirée TV avec Delta FM.
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2: Bonjour à tous. L'essentiel de l'actualité. La France vient de connaître sa troisième plus longue vague de chaleur jamais enregistrée. Un nouvel épisode exceptionnel par sa durée, dans un été déjà marqué par plusieurs périodes de forte chaleur et de nombreux incendies. Un hommage national pourrait être rendu aux deux pompiers morts mardi dans l'incendie de Mérignac, en Gironde. En déplacement sur place, le ministre de l'Intérieur, Laurent Nunez, a proposé cette cérémonie à leur famille. Par ailleurs, le parquet de Bordeaux privilégie désormais la piste d'un incendie volontaire ayant entraîné la mort des deux sapeurs-pompiers. Le transfert des dauphins de Marineland a débuté à Antibes. 8 des 12 dauphins de l'ancien parc marin ont quitté leur bassin hier soir pour rejoindre un parc zoologique près de Malaga en Espagne. Plusieurs associations de défense des animaux dénoncent cette destination. Enfin en foot, des débuts réussis aux États-Unis pour Antoine Griezmann. Le Français de 35 ans a marqué dès son premier match avec Orlando City. Il a inscrit le troisième but de son équipe qui a terminé avec une large victoire 4-0.
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0: Sur Delta FM, laissez-vous transporter. Nous vous ouvrons les portes de la chapelle des Capucins à Aiguemortes pour une escale artistique privilégiée. Et aujourd'hui, cap sur l'univers singulier de Piani qui partage avec nous sa démarche artistique au sein de cette belle exposition collective.
1: Alors moi c'est Piani, je suis sculptrice animalière et je travaille essentiellement le modelage. Les animaux restent mon thème de prédilection en fait, parce que voilà, des gorilles c'est pas facile à rencontrer, les requins non plus, donc ben, je me fais mes propres créatures, voilà, parce que j'aime bien m'entourer d'animaux. Et le travail qui m'intéresse le plus c'est de styliser, de chercher les courbes et les volumes qui mettent, qui dessinent l'essentiel de l'animal et j'essaie de les rendre attachants un peu comme le ferait un illustrateur jeunesse, voilà. Donc voilà, ils ont une présence paisible et attachante. Quand je fais mes créations, à un moment donné, c'est la créature qui me regarde, c'est plus moi qui la regarde. Je sens sa présence et voilà, moi ce qui me touche, c'est quand ce sentiment-là existe chez d'autres personnes. Parce que souvent, voilà, j'ai rencontré des personnes qui étaient allées voir en vrai des gorilles ou alors qui font de la plongée et qui sont tombées nez à nez avec des poulpes ou des poissons globes. Voilà. Et ils ressentent la même émotion que quand ils ont rencontré l'animal. Et ça me touche beaucoup. Voilà, quand les personnes sont touchées par la présence de mes créatures. Et du coup, c'est presque une adoption quand ils font une acquisition. Et voilà, je trouve ça très touchant. Ouais. En fait, ma démarche, en fait, c'est de me créer les animaux que j'aimerais bien voir, en fait, tout simplement. Et parce que leur présence m'amuse, me fascine. Et du coup, je me fais mes propres créatures. Hein. Enfin, la démarche première, c'est de m'entourer des créatures que j'aime. Quoi, voilà. J'ai même commencé par créer des petites figurines en bois au départ, qui étaient très stylisées. Voilà, je me servais un petit peu de la forme du bois pour faire des créatures qui n'existent pas vraiment. Quoi, voilà, des petites choses très, très rondes, toujours très rondes. Et oui, ça reste. Oui, j'ai pas mal de projets d'ailleurs. Là-dessus, comme le Bigfoot ou les petites créatures de la forêt, enfin bon, voilà, des petits trucs un peu d'inspiration japonaise aussi. Je reste sur le modelage, donc c'est de l'argile, voilà. En gros, ce sont des terres cuites. Je fais juste des petites sélections parfois que je fais éditer en bronze en collaboration avec une fonderie d'art. Donc il y en a quelques-unes qui sont en bronze. Voilà. Mais sinon, la plupart du temps, ce sont des pièces uniques. En terre cuite. Voilà. Si j'enlève vraiment toutes les périodes d'attente, de séchage, la période où moi je travaille vraiment sur la pièce, c'est entre 5 jours et 2 semaines. Voilà. Mais par contre, il y a beaucoup de pièces qui s'étalent sur plusieurs mois en fait. Parce que j'ai des périodes de séchage, j'en traite souvent plusieurs à la fois, donc c'est pour ça que c'est un peu compliqué de répondre à ces questions-là. Ça peut varier selon la finition aussi. Parce que j'ai des finitions brutes qui sont un petit peu moins longues, mais d'autres qui sont où en fait, après cuisson, je les enduis, je les polis à la main, au papier de verre, et plusieurs fois avec des grains de plus en plus petits, plus fins, et du coup, ça s'étale sur pas mal de jours, quoi.
0: L'exposition de peinture et de sculpture de David Coquet, Piani et Dédale, c'est à retrouver jusqu'au 26 juillet, tous les jours de 10h à 19h à la chapelle des Capucins à Aiguemortes.

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2: Bonjour à tous, à la une de l'actualité, le feu continue de gagner du terrain en Gironde. Plus de 20 000 personnes sont désormais évacuées autour du bassin d'Arcachon, après 8 800 nouvelles évacuations. L'incendie a déjà ravagé 2 400 hectares en moins de 24 heures. L'accès au Cap Ferret est fermé et des renforts de pompiers venus notamment de Paris ont été envoyés sur place pour tenter de maîtriser les flammes. Le gouvernement va doubler le plafond annuel des franchises médicales qui passera de 100 à 200 euros par an. Les montants prélevés sur chaque consultation ou boîte de médicaments ne changent pas, mais les patients pourront payer davantage sur une année. La ministre de la Santé Stéphanie Rist assure que cette mesure permettra de financer l'hôpital et l'accès aux soins. Face à la remontée des prix des carburants, le gouvernement prolonge son aide aux grands rouleurs jusqu'au 31 août. Le ministre de l'économie Roland Lescure réunira aussi les distributeurs dès lundi pour éviter toute hausse abusive des marges pendant les vacances. Dans le même temps, Total Energy remet en place un plafond à 1,99€ le litre pour l'essence dans ses stations-service françaises. Et puis le nouveau patron des Bleus, bientôt connu, le président de la Fédération Française de Football, annoncera officiellement le successeur de Didier Deschamps mardi prochain lors d'une conférence de presse. Sauf énorme surprise, il devrait s'agir de Zinedine Zidane.

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1: Prébiotiques et probiotiques, quelle différence ? La différence essentielle entre les prébiotiques et les probiotiques réside dans leur nature et leur rôle. Les probiotiques sont des micro-organismes vivants, tandis que les prébiotiques sont des fibres alimentaires qui servent de substrat aux probiotiques. En d'autres termes, les prébiotiques nourrissent les probiotiques, favorisant ainsi leur survie et leur prolifération dans l'intestin. Ces deux éléments travaillent en synergie pour maintenir un microbiote sain. Les aliments riches en prébiotiques et probiotiques naturels. Les prébiotiques sont naturellement présents dans de nombreux aliments d'origine végétale. Ces fibres, souvent non digestibles, favorisent la croissance de bonnes bactéries dans l'intestin. Elles contribuent aussi à améliorer la santé digestive en stimulant la prolifération des bonnes bactéries. Les oignons, poireaux, ail, ces aliments contiennent des fructanes, des fibres prébiotiques qui nourrissent les bifidobactéries dans l'intestin. Ils sont également connus pour leurs effets bénéfiques sur le système immunitaire. Les asperges et les artichauts, source naturelle d'inuline, ces légumes contribuent à un meilleur transit intestinal et soutiennent la santé globale du microbiote. Les céréales complètes comme le blé, l'orge et l'avoine, riches en fibres prébiotiques comme les bêta-glucanes, elles participent à la régulation du transit intestinal et au maintien d'une flore intestinale équilibrée. En complément, les aliments naturellement riches en probiotiques proviennent souvent de la fermentation, un processus qui enrichit les aliments en bonnes bactéries. Parmi ces aliments, on trouve le yaourt, un classique des probiotiques, des micro-organismes qui favorisent la digestion et renforcent l'immunité. Le kéfir est particulièrement riche en levures et bactéries lactiques. Le kéfir de lait apporte en plus des nutriments comme le calcium et les protéines. Le kimchi et la choucroute, des légumes fermentés, choux, radis, qui aident à améliorer la digestion et à renforcer la barrière intestinale. Le miso et le tempeh, issus de la fermentation du soja. Ces aliments sont une excellente source de probiotiques, mais aussi de protéines végétales et de vitamines du groupe B, idéal pour la flore intestinale.

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2: Bonjour à tous, à la une de l'actualité, le feu continue de gagner du terrain en Gironde. Plus de 20 000 personnes sont désormais évacuées autour du bassin d'Arcachon après 8800 nouvelles évacuations. L'incendie a déjà ravagé 2400 hectares en moins de 24 heures. L'accès au Cap Ferret est fermé et des renforts de pompiers venus notamment de Paris ont été envoyés sur place pour tenter de maîtriser les flammes. Le gouvernement va doubler le plafond annuel des franchises médicales qui passera de 100 à 200 euros par an. Les montants prélevés sur chaque consultation ou boîte de médicaments ne changent pas, mais les patients pourront payer davantage sur une année. La ministre de la Santé Stéphanie Rist assure que cette mesure permettra de financer l'hôpital et l'accès aux soins. Face à la remontée des prix des carburants, le gouvernement prolonge son aide aux grands rouleurs jusqu'au 31 août. Le ministre de l'économie Roland Lescure réunira aussi les distributeurs dès lundi pour éviter toute hausse abusive des marges pendant les vacances. Dans le même temps, Total Energy remet en place un plafond à 1,99€ le litre pour l'essence dans ses stations-service françaises. Et puis le nouveau patron des Bleus, bientôt connu, le président de la Fédération Française de Football, annoncera officiellement le successeur de Didier Deschamps mardi prochain lors d'une conférence de presse. Sauf énorme surprise, il devrait s'agir de Zinedine Zidane.

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2: Dans votre agenda de ce vendredi 24 juillet sur Delta FM, découvrez l'univers artistique de Christelle Montauban lors du vernissage de son exposition à Carrefour 2000 au Gros du Roi. Inspirée par son environnement local, l'artiste propose des œuvres centrées sur la Camargue, mêlant paysages marins, voiliers et explorations abstraites en couleur ou en monochrome. Passionnée par l'aquarelle et le carnet de voyage, elle partage ici le fruit d'une vie dédiée à l'art et à la mer. L'exposition restera accessible au public jusqu'au 15 août. L'exposition de Christelle Montauban, la grande exposition, c'est donc à la salle Carrefour 2000 au Gros du Roi jusqu'au 15 août. Également dans votre agenda, la célèbre fête votive de Sommières débute ce vendredi pour 10 jours de festivités intenses rythmées par les traditions camarguaises et la convivialité. Dès 11h, profitez de l'ansiero de la manade Agniel aux arènes et plan de l'esplanade, suivi d'un apéritif musical à midi. L'après-midi sera marqué par le taureau piscine à 17h aux arènes avant le grand apéritif d'ouverture à 19h devant la mairie avec la remise des clés de la ville et la musique des Peñas. La soirée se poursuivra à partir de 20h30 dans les bodegas des commerçants sommiérois. N'oubliez pas également pour le lendemain l'incontournable gaz de taureaux et de chevaux dans le Vidourle à 19h. La fête votive de Sommières, c'est donc à partir de 11h ce vendredi et ce jusqu'au 2 août. Et pour finir, le Chœur des Pénitents vous convie à une parenthèse musicale dans le cadre exceptionnel de la Chapelle des Pénitents Blancs, située au cœur de la cité médiévale d'Aiguemorte. Ce concert d'environ 30 minutes vous permettra de découvrir un répertoire varié, interprété par les choréistes, le tout dans une atmosphère chargée d'histoire et de spiritualité. Une occasion unique d'apprécier cette prestation culturelle gratuite dans un lieu emblématique, le concert du Chœur des Pénitents à la Chapelle des Pénitents Blancs à Aiguemorte. T'as retrouvé ce vendredi à 18h et attention, il y aura également aussi une autre session vendredi prochain, mais ce sera la dernière, donc profitez-en pour cette avant-dernière représentation. Très bonne sortie avec Delta FM.
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1: Cinéflash pour ce vendredi et ce samedi 24 et 25 juillet avec à voir dans votre cinéma Vogue du Gros du Roi L'Odyssée par Christopher Nolan qui est donc interdit au moins de 12 ans. Film donc qui raconte l'histoire de l'Odyssée, cette épopée mythique tournée à travers le monde qui suit le retour d'Ulysse vers Ithaque. Pour la première fois, la saga fondatrice d'Homère est portée sur les écrans de manière spectaculaire. C'est avec Matt Damon, Tom Holland et Anne Hathaway notamment côté casting. Et l'Odyssée donc à voir ce vendredi à 14h et 19h et ce samedi à 14h et 19h aussi. Pour le reste du programme, pour cette journée de vendredi, La Fille dans les Nuages 7 à 16h, Charlie et les Kangourous à 14h, Vaiana 17h, La Bataille de Gaulle 2, J'écris ton nom, c'est à 19h30, Permis de détruire à 17h30. Pour la journée de samedi, La Fille dans les Nuages 14h, Toy Story 5 18h, Charlie et les Kangourous 16h, Supergirl 20h, Des Mignons et des Monstres 17h. Et la journée se termine, puisqu'en dehors de ça, c'est l'Odyssée. Et je vous avais tout le programme disponible jusqu'au 28 sur le site cinémavogue-grosduroi.com et sur les réseaux sociaux du cinéma. Bonne séance.

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2: Bonjour à tous, à la une de l'actualité. Face à la multiplication des incendies en France, le gouvernement annonce le déploiement prochain de l'avion militaire Airbus A400M. Il est présenté comme l'équivalent de 3 Canadair et sera déployé d'ici la fin du mois de juillet. Les équipages sont encore en formation et des tests de sécurité sont en cours. En Gironde, l'incendie continue de progresser autour du bassin d'Arcachon. Les autorités annoncent l'évacuation de 8 800 personnes supplémentaires près du Cap Ferret. Au total, près de 20 000 habitants et vacanciers ont déjà dû quitter les lieux par précaution. Les flammes ont ravagé plus de 2400 hectares en moins de 24 heures. Des renforts de pompiers, notamment venus de Paris, sont mobilisés pour tenter de maîtriser les flammes. Le gouvernement va doubler le plafond annuel des franchises médicales, qui passera de 100 à 200 euros par an. Les montants prélevés sur chaque consultation ou boîte de médicaments ne changent pas, mais les patients pourront payer davantage sur une année. Et puis, la conduite autonome de Tesla devra encore attendre en France. Le gouvernement refuse pour l'instant d'autoriser le système FSD qui permet aux véhicules Tesla de conduire automatiquement tout en restant sous la surveillance du conducteur. Les autorités françaises s'inquiètent notamment des dépassements de vitesse possibles et du niveau d'attention des conducteurs.
3: 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Ravie de vous accompagner pour partager cette fin de journée ensemble. Le geste artistique peut-il être utilisé comme rempart contre l'isolement? C'est la question que s'est posée une compagnie et elle en a fait du théâtre avec des actions de médiation culturelle qu'on appelle pour amener la culture auprès de différents publics. Et ce sera le sujet de votre rubrique culturelle avec l'Assemblée régionale des radios associatives d'Occitanie. Ça s'est passé à Figeac dans le Lot et donc c'est au programme de cette demi-heure. Avant ça, votre flash d'actualité locale et régionale du jour avec Nicolas et le coin des curieux de Tom qui arrive juste après Petit Prince et The Odds tout de suite.

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1: Ubre Blanca fut la vache à lait de Fidel Castro et dans les années 80, l'animal, résultat d'années de croisement et d'optimisation agricole, devint un symbole d'excellence pour Cuba et son régime. Elle pouvait produire jusqu'à 110 litres de lait par jour, soit 4 fois plus qu'une vache normale. Sa production lui valut 2 entrées dans le livre Guinness des records et tinrent plusieurs décennies.
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1: Bonjour à tous, les langues commencent à se délier à Saint-Laurent-des-Gouzes dans le département du Gard. L'actrice Catherine David-Zenka, connue pour son implication dans la série, eh bien livre sa version après une altercation avec son partenaire Stéphane Blancafort et qui fait beaucoup parler. Elle conteste les déclarations de l'acteur tandis qu'une enquête pour violence sur partenaire est en cours après une plainte déposée par la comédienne. Du côté de l'agglomération lunaise, le tribunal administratif de Montpellier vient d'annuler plusieurs décisions du SMEP. Des juges ont estimé que les statuts du syndicat étaient illégaux et ont annulé les élections de représentants ainsi qu'une vice-présidente. Le président de l'UNEL Aglo, Jérôme Boisson, espère désormais une sortie de crise et un retour au dialogue entre les collectivités. À Vauvert, le conseil municipal s'est terminé dans un climat extrêmement tendu autour du contrat local d'accompagnement à la scolarité. Les débats ont porté sur les restrictions budgétaires, la réorganisation des services et la situation financière de la commune, avec une suspension de séance demandée par l'opposition. Le préfet du Gard, Jérôme Bonnet, quitte Nîmes, direction la Haute-Savoie. Il était arrivé dans le département en août 2023, il y a 3 ans donc. Il prendra ses nouvelles fonctions le 17 août prochain, remplacé par Fabienne de Cotignise, l'actuelle préfète du département de la Nièvre. La police nationale du Gard alerte les commerçants face à une vague d'escroqueries téléphoniques. Plusieurs tentatives d'extorsion ont été signalées ces derniers jours, notamment du côté de Nîmes. Les auteurs se montrent menaçants pour soutirer de l'argent. Les forces de l'ordre qui appellent à la plus grande vigilance et invitent la victime à signaler immédiatement tout appel suspect. Et puis au Gros du Roi, le festival, nouveau festival de musique dans les arènes, c'est à partir de ce jeudi et au programme de cet été. Eh bien Christophe Maé, Calogero, Kenji, Girac, Leto ou encore Olivier de Benoît. Deux soirées affichent déjà complet, preuve du succès de cette programmation estivale au bord de la Méditerranée. Très bonne journée sur Delta FM.

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1: Comment tu t'appelles ? Il y a eu du théâtre au programme de Cajar, une pièce documentaire intergénérationnelle. Sur scène, des élèves de seconde du lycée de la Vinadie à Figeac et des résidents de l'EHPAD de Cajar. Alors on est allé voir de plus près l'histoire du montage de cette pièce. Et puis tant qu'on y était, on a rencontré les protagonistes initiateurs, financeurs et encadrants de cette aventure.
2: Jennifer Alario, je travaille à l'Astrolabe au service culturel du Grand Figeac, chargée de l'action culturelle au service spectacle vivant. Pour la saison 2025-2026, on accueille le Club Dramatique Théâtre, qui est une compagnie basée à Toulouse, dirigée par Mélanie Vessette et Simon Le Floch. La commande qui leur a été passée, c'était de créer vraiment un projet de médiation à destination de différents publics, partir sur une notion qui était le geste artistique comme rempart à l'isolement.
3: Je m'appelle Mélanie, je dirige la compagnie Le Club Dramatique, qui est la compagnie qui a été associée cette saison à l'Astrolabe à Figeac. Et dans le cadre de notre association, il a fallu proposer un projet de médiation culturelle. Et j'avais à cœur de travailler avec des personnes âgées, très âgées, avec lesquelles je n'avais jamais travaillé. J'avais déjà travaillé avec des jeunes, j'aime beaucoup travailler avec des jeunes et d'autres publics, mais je n'avais jamais travaillé avec des personnes très âgées. Et donc moi j'avais à cœur de partir d'eux et d'elles, et de travailler ce qu'on appelle une écriture de plateau. Ça veut dire qu'il n'y a pas de texte qui préexiste à la création. On se raconte des histoires, on écoute des témoignages, des récits de vie. Et à partir de ça, avec Julie Duchossois, qui fait partie de la compagnie Jean Balcon et qui m'accompagnait sur cette aventure, on a écrit des textes pour eux et pour elle. Et l'idée, c'était de faire une pièce un peu ce qu'on appelle du théâtre documentaire. Donc on entend des morceaux de vie, de récits, de sons, et de les mettre ensemble sur un plateau, des gens très jeunes et des gens très âgés. Et ça a été une rencontre vraiment formidable. Et je crois que pour tous les participants et participantes de ce projet, c'est une vraie aventure, parce que personne n'était jamais allé sur un plateau de théâtre. Qu'on a beaucoup travaillé, et je crois qu'on est tous et toutes très fiers du résultat.
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5: Allez, à venir sur Delta FM, votre rendez-vous avec l'Office de tourisme d'Aigues-Mortes dans quelques minutes. Et côté musique, Girly arrive dans quelques minutes et tout de suite Dire Straits, Sultans of Swing. 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
1: Et comme chaque semaine, on retrouve les coups de cœur des offices de tourisme. Et aujourd'hui, je suis en compagnie de Fred de l'office de tourisme d'Aigues-Mortes. Salut Fred.
2: Salut Tom, bonjour à toutes et à tous.
1: Ça va bien?
2: En pleine forme, merci, toi?
1: Eh ben ça va toujours, c'est l'été, il fait chaud et on a de très beaux événements ici du côté d'Aigues-Mortes. On va démarrer tout de suite avec des séances ciné plein air.
2: Oui, plusieurs à venir cette semaine. Donc on a deux séances proposées par la ville au Rempart Sud. Donc ciné plein air des Mignons et des Monstres le jeudi 16 juillet. Donc là voilà, on retrouvera une aventure pleine d'humour, de fantaisie et d'émotion de 22h à 23h30. Et le mardi 21 juillet, ça sera Vaiana. Donc entre paysages grandioses, humour, musique et émotion, c'est un joli film d'animation, d'aventure qui enchantera petits et grands. Séance de 22h jusqu'à minuit. Les deux séances, le tarif unique à 4€ avec la billetterie au cinéma municipal Marcel Pagnol. Voilà, pour profiter de ces séances sous les étoiles.
1: Et ce n'est pas tout, puisqu'il y a encore une autre séance, mais cette fois ce n'est pas du côté des Remparts Sud, c'est plutôt du côté du logis du gouverneur.
2: C'est ça, on traverse la cité pour aller le mercredi 22 juillet à 22h au logis du gouverneur. Là c'est l'association Grand Écran pour tous qui organise une projection en plein air avec un classique du cinéma français, 100 000 $ au soleil d'Henri Verneuil. Les dialogues d'Audiard, on retrouve Belmondo, Ventura, Blier à l'affiche, donc de quoi passer un bon moment aussi dans ce cadre exceptionnel, avec des billets à 6€ adultes, 4€ pour les enfants.
1: Donc de très belles séances pour ces prochains jours, à la fraîche, en extérieur. On continue cette fois avec un événement musical qui se déroule du côté de la chapelle des Pénitents Blancs.
2: Et oui, il s'agit des sérénades donc qui sont proposées tout au long du mois de juillet. Donc là, c'est le vendredi, tous les vendredis, pour donc dans ce cadre exceptionnel encore, au cœur de la cité, de se laisser porter par un concert d'environ 30 minutes avec un répertoire varié, une parenthèse musicale et culturelle interprétée par les chœurs des pénitents. Donc voilà, l'entrée est libre, il y a juste à se présenter quelques minutes à l'avance pour profiter du lieu et de cette belle animation.
1: Et le lendemain, samedi, on retrouve un événement plutôt côté tradition.
2: Oui, soirée camarguaise à la Manade Julien, entre Aigues-Mortes et le Gros du Roi. Donc voilà, une soirée 100% Camargue pour assister au tri des taureaux, spectacle donc authentique qui met à l'honneur le savoir-faire et l'agilité des gardiens. Et ensuite, il y a le partage d'un apéritif convivial. On déguste une savoureuse gardienne de taureaux avec des vins locaux et aussi la célèbre fougasse d'Aigues-Mortes. Avec ambiance musicale garantie aussi, donc ça c'est proposé ce samedi, mais également tous les jeudis et samedis jusqu'à la fin de l'été. Voilà, donc se rapprocher de la manade ou consulter nos agendas toujours pour plus d'informations.
1: Donc une très belle soirée pour ce samedi soir, et puis on va se retrouver mercredi dans l'ambiance un peu faune et flore de la Camargue.
2: Oui. Pour les matinaux, donc c'est les visites guidées du sel dans mes tartines proposées à la maison Grand Site de France de la Marette. Donc là, c'est le syndicat mixte de la Camargue ardoise qui vous propose de vivre la Camargue autrement au lever du soleil de 7h30 à 10h30. On part en visite guidée sur le sentier de la Marette pour découvrir ou redécouvrir ces paysages emblématiques et comprendre la richesse de ce territoire d'exception. L'excursion se poursuit ensuite autour d'un petit déjeuner convivial propice aux échanges avec le guide, donc une belle expérience à partager, sur réservation uniquement. Voilà, pour ce mercredi 22 juillet, ça sera aussi proposé les mercredis 5 et 26 août aussi.
1: Et pour finir, on quitte Aigues-Mortes pour se diriger vers les Saintes-Marées de la Mer, puisque on va retrouver quelques animations cet été au parc ornithologique du Pont de Gaulle.
2: Oui, de nombreuses possibilités. Voilà, l'équipe du parc ornithologique vous attend. Donc, il y a des animations sur les sentiers du lundi au vendredi avec donc un accompagnement avec les guides sans réservation. On va avoir aussi tous les jours un jeu de pistes de proposer, voilà, bien adapté pour le jeune public. Et mardi et jeudi, c'est des balades au crépuscule. Donc voilà, pour à la tombée du jour profiter de ce site remarquable et observer un peu l'activité des oiseaux qui voilà est renforcée quand on arrive sur la fin de journée. Et le mercredi, on a du kamishibai, c'est de la pièce de théâtre sur papier, donc assez original aussi à découvrir. Donc une belle variété d'animations aussi au parc ornithologique tout l'été, voilà, n'hésitez pas à en profiter aussi.
1: Alors toutes ces animations, aussi bien la séance ciné plein air que les sérénades et les animations du côté du parc ornithologique sont à retrouver sur le site de l'office de tourisme ot-aigues-mortes.com, et on peut également aussi venir vous voir place Saint-Louis.
2: Oui, on est ouvert tous les jours de 10h à 18h, donc n'hésitez pas à franchir la porte. On pourra vous tenir informé de tous les événements qui se passent à Aigues-Mortes.
1: Eh bien, merci beaucoup Fred pour ces coups de cœur et on se retrouve très prochainement pour de nouveaux rendez-vous.
2: Merci à vous, à très bientôt.
1: À bientôt.

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0: 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Il est 17h.
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2: Bonjour à tous, à la une de l'actualité. Face à la multiplication des incendies en France, le gouvernement annonce le déploiement prochain de l'avion militaire Airbus A400M. Il est présenté comme l'équivalent de 3 Canadair et sera déployé d'ici la fin du mois de juillet. Les équipages sont encore en formation et des tests de sécurité sont en cours. En Gironde, l'incendie continue de progresser autour du bassin d'Arcachon. Les autorités annoncent l'évacuation de 8 800 personnes supplémentaires près du Cap Ferré. Au total, près de 20 000 habitants et vacanciers ont déjà dû quitter les lieux par précaution. Les flammes ont ravagé plus de 2400 hectares en moins de 24 heures. Des renforts de pompiers, notamment venus de Paris, sont mobilisés pour tenter de maîtriser les flammes. Le gouvernement va doubler le plafond annuel des franchises médicales, qui passera de 100 à 200 euros par an. Les montants prélevés sur chaque consultation ou boîte de médicaments ne changent pas, mais les patients pourront payer davantage sur une année. Et puis, la conduite autonome de Tesla devra encore attendre en France. Le gouvernement refuse pour l'instant d'autoriser le système FSD qui permet aux véhicules Tesla de conduire automatiquement tout en restant sous la surveillance du conducteur. Les autorités françaises s'inquiètent notamment des dépassements de vitesse possibles et du niveau d'attention des conducteurs.
3: Journée à l'écoute de Delta FM, j'espère que vous allez bien. Si cet été vous avez envie d'aller faire un tour à la piscine ou même à la rentrée, à la piscine Aqua Camargue du côté du Gros du Roi a mis en place depuis début juillet un outil de réservation en ligne. Il faut télécharger une application. Si vous souhaitez en tout cas profiter de ce service-là, vous créez un compte. Donc cette application, elle s'appelle Tixi, T-I-K-S-Y. Elle est valable sur iPhone et sur Android. Vous cherchez l'établissement Aqua-Camargue et ensuite vous mettez l'adresse mail, vous mettez mot de passe oublié, vous allez recevoir un mail pour créer un mot de passe. Ensuite vous avez votre compte et vous allez pouvoir depuis votre espace réserver des cours d'aquagym, aquabike, aquatraining et les créneaux de l'espace détente aussi à l'étage. Les réservations sont ouvertes pour la semaine en cours et pour la semaine suivante dès le lundi. Donc ce qui permet en fait de mieux remplir les cours, ça permet de se positionner sur liste d'attente si jamais c'est complet et du coup si vous êtes sur liste d'attente, s'il y a un désistement, eh bien vous êtes prévenu avec une petite notification et comme ça, depuis le début de la mise en place de ce système, eh bien il y a un plus gros taux de remplissage des cours, ce qui eh bien arrange du coup les services de la piscine. Vous retrouvez toutes les infos sur terredecamargue.fr et également auprès de l'accueil de la piscine Aqua Camargue. Allez, place à la musique sur Delta FM avec Saint DX tout de suite.

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1: Bonjour à tous, les langues commencent à se délier à Saint-Laurent-d'Aigouze dans le département du Gard. L'actrice Catherine David-Zenka, connue pour son implication dans la série, eh bien livre sa version après une altercation avec son partenaire Stéphane Blancafort et qui fait beaucoup parler. Elle conteste les déclarations de l'acteur tandis qu'une enquête pour violence sur partenaire est en cours après une plainte déposée par la comédienne. Du côté de l'agglomération de Lunel, le tribunal administratif de Montpellier vient d'annuler plusieurs décisions du SMEP. Des juges ont estimé que les statuts du syndicat étaient illégaux et ont annulé les élections de représentants ainsi qu'une vice-présidente. Le président de Lunel Agglo, Jérôme Boisson, espère désormais une sortie de crise et un retour au dialogue entre les collectivités. À Vauvert, le conseil municipal s'est terminé dans un climat extrêmement tendu autour du contrat local d'accompagnement à la scolarité. Les débats ont porté sur les restrictions budgétaires, la réorganisation des services et la situation financière de la commune, avec une suspension de séance demandée par l'opposition. Le préfet du Gard, Jérôme Bonnet, quitte Nîmes, direction la Haute-Savoie. Il était arrivé dans le département en août 2023, il y a 3 ans donc. Il prendra ses nouvelles fonctions le 17 août prochain, remplacé par Fabienne de Cotignise, l'actuelle préfète du département de la Nièvre. La police nationale du Gard alerte les commerçants face à une vague d'escroqueries téléphoniques. Plusieurs tentatives d'extorsion ont été signalées ces derniers jours, notamment du côté de Nîmes. Les auteurs se montrent menaçants pour soutirer de l'argent. Les forces de l'ordre qui appellent à la plus grande vigilance et invitent les victimes à signaler immédiatement tout appel suspect. Et puis au Gros du Roi, le festival, nouveau festival de musique dans les arènes, c'est à partir de ce jeudi et au programme de cet été, eh bien Christophe Maé, Calogero, Kedji, Girac, Leto ou encore Olivier de Benoît. 2 soirées affichent déjà complet, preuve du succès de cette programmation estivale au bord de la Méditerranée. Très bonne journée sur Delta FM.

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1: Chers auditeurs, bonsoir. Aujourd'hui, mes collègues sont en reportage à Château-Thierry, ville natale de Jean de La Fontaine. Et j'ai donc le plaisir et l'honneur d'animer toute seule notre chronique mensuelle « Un an avec Jean ». Comme souvent, la littérature et le théâtre se rejoignent. J'accueille ce soir avec joie trois talents de la scène, tout récemment applaudis pour leur dernière création « Jeu de fable » à la Comédie Française. Valentin Desplanches, bonsoir.
5: Bonsoir.
1: Vous avez mis en scène une quinzaine de fables dans un magnifique spectacle qui enchante toutes les générations confondues.
5: Oui, nous sommes heureux de ce travail qui fait à la fois rire et réfléchir. Et surtout grâce au talent de nos actrices et acteurs. Grâce également au décor, à la lumière, à la bande-son remarquable de notre régisseur Didier Courrèges. Ce spectacle permet à chacun d'être touché par l'univers très particulier de Jean de La Fontaine.
1: Alors, justement, une question pour la comédienne exceptionnelle Sylvia Caritina. Vous interprétez plusieurs animaux dans le spectacle. Vous changez de costume et de coiffure en un temps record. Ce n'est pas trop étourdissant, toutes ces incarnations différentes ?
6: Nous avons une équipe très active en coulisses. Les coiffes, par exemple, sont très précieuses, précises à manipuler. J'ai autour de moi trois personnes qui s'agitent autour de ma tête avec beaucoup d'attention et de calme. C'est essentiel dans ce métier pour être efficace. Mon partenaire qui joue le héron a quatre assistants en coulisses pour l'aider à changer de costume car il apparaît ensuite en lion, puis en poisson, puis en renard. Rien à en avoir.
1: Oui, je me souviens d'une impressionnante couronne de plumes de paon qui doit faire plus d'un mètre, il me semble.
6: Ah, celle-là, c'est mon cauchemar. Même si elle est très belle. Je préfère les moments où j'ai sur la tête les courtes oreilles de feutre d'un chat, ou simplement autour du cou les longues plumes blanches d'une cigogne. J'en profite pour saluer le travail des costumières. Elles ont passé des heures et des heures à coudre des perles et des filaments de tissu pour suggérer le pelage des animaux ou les écailles des poissons. C'était un travail prodigieux et qui a réussi de très beaux effets.
1: Harold Fish, bienvenue. Vous êtes décorateur, attaché au Globe, illustre théâtre londonien. Vous êtes anglais et vous travaillez souvent en France et dans d'autres pays étrangers. Comment s'est passée votre rencontre avec Valentin Desplanches pour l'adaptation au théâtre des Fables de La Fontaine ?
5: C'était une belle rencontre. Nous nous connaissions déjà depuis longtemps, car Valentin a monté en Angleterre le Songe d'une nuit d'été de Shakespeare. Il avait fait appel à moi pour le décor de la forêt. Celle des fables est différente. Mais nous partageons le même goût pour ces espaces sauvages, mystérieux, magiques, que permettent les effets de lumière et de volume au théâtre.
1: Oui, vos perspectives avec des plans inclinés, des passerelles suspendues, des rideaux de feuillage flottant dans les fumigènes, des trappes qui s'ouvrent soudain à l'avant-scène, permettent aux acteurs animaux de disparaître aussi vite qu'ils sont apparus.
5: D'où les effets comiques dont nous ne sommes pas privés.
1: Oui, le personnage de la mouche, par exemple, est assez drôle.
5: Sylvia Caritina s'en sort très bien, en effet.
6: Là encore, le travail sur le costume est essentiel. Je dois porter sur le visage d'énormes lunettes. Des lunettes de ski, en vérité. Je m'amuse beaucoup.
1: Et vous changez souvent de voix. Pouvez-vous nous dire un petit extrait de votre texte quand vous jouez la mouche, par exemple ?
6: Ah oui, quand la mouche s'adresse à la fourmi en se moquant d'elle. Mais la mignonne, dites-moi, vous campez-vous jamais sur la tête d'un roi, d'un empereur ou d'une belle ? Je le fais.
1: Harold Fish, peut-on dire que vous êtes comme chez vous, à la Comédie Française ?
5: J'aime beaucoup travailler avec les Français, même s'ils parlent très mal anglais. On arrive à s'entendre, je plaisante. Et j'aime tellement les fables de Sir La Fontaine, surtout la frog. How do you say ?
2: La grenouille.
5: Yes, la frog. La grenouille qui veut grossir comme le bœuf. Peut-être qu'un jour, avec Valentin, nous ferons un nouveau spectacle ensemble. Après Shakespeare et La Fontaine, pourquoi pas Molière ? Et pourquoi pas encore dans sa maison ? La Comédie Française ! Lucky man ! Je serai très heureux de continuer avec lui.
1: Eh bien, nous serons tous ravis de vous retrouver tous les trois pour d'autres aventures théâtrales. Je rappelle pour nos auditeurs le titre de ce beau spectacle à ne pas manquer à la Comédie Française. Jeu de fables. Mise en scène Valentin Desplanches, avec à la distribution, entre autres, Sylvia Caretina et Harold Fish à la scénographie. Sans oublier Didier Courrèges à la régie. Merci à tous, bonne soirée. Nous nous retrouvons le mois prochain en compagnie de mes collègues Erin Poetica, Marius Mediator et Raphaël Castingo. Merci à Mélanie et Tom à la technique. Bye bye!
2: See you!

0: 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Et cette semaine, c'est un bénévole, Jérémy, qui a mis les yeux dans le Projo pour nous. Il est allé voir l'Odyssée de Christopher Nolan.
1: Et bonjour, alors c'est un film que j'ai plutôt apprécié. J'ai beaucoup aimé le fait de voir un grand film tourné en décor naturel. Ça, c'est quelque chose qui manque, je trouve, dans le cinéma un peu moderne, à l'ère du numérique. Donc, de subir les décors, les éléments. Au niveau de l'histoire, on suit les trois personnages. On suit Ulysse, qui cherche à retourner chez sa femme. On suit sa femme, qui lutte un peu contre les jeux de pouvoir et qui cherche... Malheureusement, il y a une histoire de prétendant hein, au trône, puisqu'il n'y a plus de roi. Et on suit son fils aussi, le fils d'Ulysse, qui cherche à retrouver son père. Il y a un petit jeu un peu à la Game of Thrones qui est assez intéressant. Et après, moi, ce que j'ai préféré, c'est quand même l'histoire d'Ulysse. Il y a des scènes assez marquantes, je pense, avec le Cyclope. Enfin voilà, toutes ces péripéties. Après, pour ceux qui aiment la mythologie, le personnage est quand même adouci, il est moins antipathique, même s'il y a certaines actions hein, qui le rendent pas très aimable. Ça reste quand même il est assez présenté comme un héros. Voilà, mais il a de la culpabilité, mais par rapport à la mythologie, il est moins arrogant. Il est quand même moins arrogant. Les acteurs sont excellents. Qu'est-ce que je peux dire d'autre? Je peux vous parler un peu de mes déceptions, parce qu'il y en a quand même. Mais là, c'est vis-à-vis de mes attentes. Moi, j'étais très heureux d'aller voir un péplum. C'est un genre qui est peu présent aujourd'hui. C'était très présent dans les années 80, 70. Et ce sont des films souvent où il y a des grandes bandes son, de la grande musicalité, des mélodies, des thèmes marquants. Et là, je trouve que là, ça reste encore du Nolan. C'est une bande son assez minimaliste qui est assez électronique. D'ailleurs, c'est surprenant d'ailleurs pour le genre. Ça peut être intéressant. Hein. C'est pas vraiment ce que j'attendais. J'aurais préféré. Il y a des grands thèmes par personnage, repartir vraiment à sentir un peu ce souffle de l'aventure. Et là, c'est un peu traité comme un film de science-fiction, quoi. Enfin, voilà, ça n'en fait pas un mauvais film, hein, mais c'est juste que moi, ça me manque. Étant musicien, j'ai besoin de mélodies, de retrouver quelque chose de fort au cinéma qui m'embarque. J'ai besoin de, quand je rentre chez moi, d'avoir encore cette mélodie en tête qui me donne envie de retourner voir le film. Et je trouve que dans le cinéma moderne, la musique est un peu passe souvent au second plan, quoi. Voilà, c'est une musique d'ambiance. Voilà. Ça, c'est ma principale déception. Pour ceux qui aiment l'action, le montage est très découpé. Donc, voilà, chaque coup, c'est un plan de caméra, ça va assez vite. Du coup, c'est pas extrêmement lisible. C'est pas, on n'est pas dans un film d'arts martiaux avec des plans qui prennent le temps, qui mettent en avant les performances des acteurs sur les combats. Là, c'est pas le but aussi. Hein. Là, on suit l'épopée. C'est quand même intense. C'est quand même intense. Mais pour les amateurs d'action, peut-être. Certains peuvent être déçus de ce côté-là. Voilà, moi ça m'a pas spécialement dérangé, mais je le souligne. Voilà. Mais globalement, c'est un film à voir cet été. C'est un film à voir cet été. Ça reste ce cinéma-là. C'est rare d'avoir un auteur comme ça reste du cinéma d'auteur et avec un budget aussi important. Nolan. Il a cette chance-là de pouvoir nous offrir du grand spectacle avec un cinéma qui a quand même une certaine profondeur. Allez-y. Allez-y, régalez-vous et faites-vous votre propre avis. Voilà, j'ai un peu bafouillé, mais vous avez compris.

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1: Et dans votre télé pour ce jeudi 22 juillet, je vous propose de retrouver du cinéma sur la chaîne TFX, une comédie intitulée Pop Redemption de Martin Le Gall, avec notamment Julien Doré, Audrey Fleurot, Jonathan Cohen ou encore Grégory Gadebois. Alors, qu'est-ce que Pop Redemption ? Alex, JP, Pascal et Eric sont quatre amis d'une quarantaine d'années qui ont du mal à concilier leur vie quotidienne avec leur passion indéfectible pour le black metal. Leur rêve de jouer au célèbre Hellfest, le grand festival du genre en France, ravive leur enthousiasme. Cependant, leur périple prend une tournure tragique lorsqu'ils sont impliqués dans un accident de la route violent, faisant naître la peur des conséquences d'un tel acte. Dans une tentative désespérée de passer inaperçu et d'éviter des soupçons, ils prennent la décision incongru de se déguiser en hippie, allant à l'encontre de tout ce qu'il représente. Ce déguisement va les entraîner dans une série de quiproquos et de situations comiques, alors qu'ils tentent de traverser des événements inattendus qui mettent à l'épreuve leur amitié et leur passion. Tout en jonglant avec leur identité et leurs aspirations, ils découvriront le véritable sens d'être eux-mêmes dans un monde qui les pousse à se conformer. Pop Redemption, c'est donc une comédie à retrouver ce jeudi sur la chaîne TFX. Également dans votre télé sur TF1, on retrouve le film The Flash en inédit. Sur France 2, il s'agit de Qui ment, un nouveau divertissement à retrouver, donc un premier numéro où les candidats doivent découvrir qui, parmi Lola Dubini, Bruno Solo, Gilles Alma, Max Boublil, Anne Romanoff et Florent Père, qui prétendent connaître la bonne réponse à des questions de culture générale, dit la vérité et qui bluffe. Tour à tour, ils pourront être menteurs ou non et inventer des réponses totalement fausses pour convaincre les candidats qu'ils disent la vérité et les piéger. Les duos de candidats doivent démêler le vrai du faux pour débusquer les menteurs, marquer plus de points que leurs adversaires et accéder à la finale pour tenter de remporter jusqu'à 50 000 euros. Sur France 3, on retrouve la série TV Tom et Lola. Sur France 5, un épisode inédit des trains pas comme les autres en Malaisie. Sur M6, Cauchemar en cuisine à Saint-Malo de Guersac. Sur Arte, c'est le premier épisode de la série Total Control. Sur France 4, du cinéma avec Éternité. Sur W9, il n'y a que la vérité qui compte. Sur TMC, c'est la cinquième hebdomadaire, le cinquième prime de Secret Story. Sur Gulli, on retrouve la série The Middle. Sur C-Star, enquête sous haute tension, bagarre, vol, exhibitionnisme, 100 jours avec la police de Nice. Sur Novo 19, La Vallée des Mensonges, un magnifique téléfilm. Sur TF1 Série Film, il s'agit de la série Mademoiselle Holmes. Et on termine avec RMC Story, La Folie du Camping-Car, des vacances pas comme les autres. Très bonne soirée TV avec Delta FM.
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0: River Run. River, c'était Ed Sheeran et Eminem à l'instant sur Delta FM. Il est temps pour moi de vous laisser, de vous souhaiter de passer une excellente soirée. Je vous quitte avec Juliette Maneva-Soa tout de suite. Les infos arrivent à 18h comme chaque soir et ensuite comme chaque jeudi. Vous retrouvez Christophe avec son sourire, sa bonne humeur et sa sélection musicale des années 80 à nos jours. A très vite, bye bye, bonne soirée.
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2: L'essentiel de l'actualité avec d'abord l'affaire du meurtre de Thomas Perrotto à Crépol dans la

Drôme, les juges d'instruction ont décidé de retenir la circonstance aggravante de racisme contre les 14 personnes mises en examen. Pour rappel, Thomas Perrotto, âgé de 16 ans, avait été tué en novembre 2023 lors d'une rixe à la sortie d'un bal de village. Trois jeunes ont été placés en détention provisoire après le refus d'obtempérer à Marseille lundi où un policier a été gravement blessé. Le conducteur de 18 ans est mis en examen pour tentative de meurtre sur un policier. Deux mineurs de 16 ans sont également incarcérés pour leur implication présumée. Le plus jeune, âgé de 13 ans, a été placé sous contrôle judiciaire. En Ile-de-France, se loger coûte de plus en plus cher. Selon une étude de l'Institut Paris Région, les loyers ont été multipliés par près de 4 en 35 ans. Une situation qui pèse particulièrement sur les foyers les plus modestes, certains consacrant désormais près de 50% de leurs ressources à leur logement. Et puis, carton plein pour Christopher Nolan dans les cinémas français. Son nouveau film, L'Odyssée, a attiré 1,84 million de spectateurs en seulement une semaine, signant le meilleur démarrage de l'année 2026 au box-office national. Cette fresque inspirée de l'épopée d'Homère réalise même le sixième meilleur lancement depuis la crise du Covid.

Merci à Mélanie pour son 16-18. Bien le bonjour en ce jeudi 23 juillet pour les années tubes, comme chaque semaine entre 18 et 19h. Nous allons retrouver quelques tubes des années 80 à 2010. Nous avons aujourd'hui deux coups de cœur et sinon toujours une partie des 4 décennies. Quelques infos pipo, des anecdotes sur les titres proposés ce jeudi, le tout dans une forme olympique. Je vais donc essayer d'être à la hauteur de vos attentes afin que nous puissions passer un super moment ensemble. Vers 18h30, nous retrouverons comme à l'habitude le titre kitsch de la semaine, chanson qui n'est plus programmée sur les radios, mais un tube qui a pris un petit coup de ringardise quand même. C'est l'été, vous devez en profiter de tout ce qui va avec, alors je me suis dit que vous avez bien raison. Et en été, on découvre quoi? Eh bien, on découvre de nouvelles chansons. Et la maison de disques essaie toujours de mettre le paquet pour gagner ce trophée du tube de l'été. Tenez, en 1998, il y en avait un. Si je vous dis Nomade, c'est le nom du groupe. Et si je vous dis Yakalelo, c'est le titre de cette chanson qui s'écoulera à plus d'un million d'exemplaires avec une chorégraphie. Signée Miafré, tout simplement. Et le titre ne voulait absolument rien dire. Oui. Alors, je vous dis tout de suite, Yakalelo ne veut rien dire. Ça, je vous l'ai dit. Il fallait un titre accrocheur et apparemment ça l'a bien fonctionné. Yakalelo, voici Nomade pour démarrer les années tubes. Belle fin de journée. Yakalelo.

Le 12 juillet dernier, elle a fêté ses 66 printemps. Après avoir été mannequin, elle se fait remarquer pour être actrice aux côtés de Pierre Richard et Gérard Depardieu dans La Chèvre, entre autres. Côté musique, il y aura deux tubes. Le premier, Boule de Flipper, écrit et produit par le chanteur Christophe. Le second, le voici, Pile ou Face. Corinne Charby dans les années tubes, en vous souhaitant une belle fin de journée sur Delta FM.

18h10, vous êtes sur Delta FM dans les années Tif. Voici une reprise des Bee Gees, sortie en 1993. Et c'est qui moins qui se l'appropriera avec brio. If I can have you, voici qui moins là.

En 2023, le DJ producteur Seron décide de collaborer avec Marc Lavoine pour sortir Lovebox. Il s'agit d'un mash-up de deux célèbres tubes, Toi mon amour, sorti en 2003, et Comment allez-vous, paru en 2018. Le tout revisité avec le style disco électro que l'on connaît du DJ Seron. 18h13, belle soirée. Toi.

Premier coup de cœur de cette semaine pour les années tubes, j'avoue que ce titre a retenu toute mon attention par sa rythmique, son texte, je trouve sincèrement qu'il est bien fait. Retenez bien ce nom, Harold B. Voici le titre, Toujours, toujours l'amour.

Ils seront en concert aux arènes du Crès à côté de Castelnau-le-Lez mercredi prochain, mercredi 29 juillet. J'ai eu Alain Lorca de Gold il y a quelques minutes. Il vous réserve quelques surprises et notamment au micro de Delta FM. Gold, capitaine abandonné, c'était en 85 déjà.

0: Rendez-vous donc avec Alain Lorca, ex-Gold, très bientôt.
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0: Très bientôt, et voici le nouveau Zazie, on l'adore.
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0: Peu importe.

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0: Le titre kitsch de cette semaine est celui de Michal, ex-Starac comédien. En 2003, on reprendra ce titre de Gilbert Bécaud, L'Orange, et en vendra, tenez-vous bien, à plus d'1 500 000 exemplaires.

0: garçons.
1: Voici une reprise électropop moderne et solaire du tube emblématique de Desireless, sorti en 86. Blue Paloma, notre deuxième coup de cœur, la voici. Elle revient avec ce titre plutôt pas mal foutu, vous allez entendre. Voyage, voyage, sur Delta FM.

Après leur premier passage mythique dans les arènes de Nîmes en 1988, The Cure fait son grand retour dans la cité gardoise. Ils seront en concert pour 3 dates exceptionnelles aux arènes de Nîmes, les 24, 25 et 26 juillet, 3 concerts qui affichent complet de chez complet. Les Cure, groupe qui vraiment a marqué l'époque New Wave dans les années 80. Les voici sur Delta FM avec Close to Me.

La recette pour faire des tubes, il va forcément l'avoir. Il est de retour dans les médias et c'est tant mieux, son charisme et sa voix sont toujours là. Voici Slimane avec la recette.

Voici la version italienne d'une toute première fois de Jonas intitulée Qualo di Vento, sortie en 1984. Cette version originale a permis à la chanteuse de créer le célèbre tube francophone que l'on connaît, toute première fois. Voici Jonas.

tube de 1977 repris par Eruption. On entendra la version de Tina Turner la semaine prochaine. 18h53.

auditeurs de Delta FM. Merci pour votre fidélité. Rendez-vous jeudi prochain dès 18h. Je vous embrasse. Demain matin, vous avez rendez-vous avec Tom pour l'excellent matin dès 7h. Belle soirée avec Delta FM. Bon week-end. À jeudi prochain, 18h.

0: 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Il est 19h.
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2: L'essentiel de l'actualité avec d'abord l'affaire du meurtre de Thomas Perrottois à Crépol dans la Drôme. Les juges d'instruction ont décidé de retenir la circonstance aggravante de racisme contre les 14 personnes mises en examen. Pour rappel, Thomas Perrottois, âgé de 16 ans, avait été tué en novembre 2023 lors d'une rixe à la sortie d'un bal de village. Trois jeunes ont été placés en détention provisoire après le refus d'obtempérer à Marseille lundi où un policier a été gravement blessé. Le conducteur de 18 ans est mis en examen pour tentative de meurtre sur un policier. Deux mineurs de 16 ans sont également incarcérés pour leur implication présumée. Le plus jeune, âgé de 13 ans, a été placé sous contrôle judiciaire. En Ile-de-France, se loger coûte de plus en plus cher. Selon une étude de l'Institut Paris Région, les loyers ont été multipliés par près de 4 en 35 ans. Une situation qui pèse particulièrement sur les foyers les plus modestes, certains consacrant des

dormaient près de 50% de leurs ressources à leur logement. Et puis, carton plein pour Christopher Nolan dans les cinémas français. Son nouveau film, L'Odyssée, a attiré 1,84 million de spectateurs en seulement une semaine, signant le meilleur démarrage de l'année 2026 au box-office national. Cette fresque inspirée de l'épopée d'Homère réalise même le sixième meilleur lancement depuis la crise du Covid.

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1: Cinéma. Bonjour Camille.
2: Bonjour Tom.
1: Alors on se retrouve pour la programmation du cinéma Marcel Pagnol d'Aigues-Mortes pour ce mercredi 22, jeudi 23 et vendredi 24 juillet. Et à l'affiche, nous retrouvons On l'appelait Robin des Bois.
2: Hanté par son passé, après une vie de crime et de violence, Robin des Bois est laissé pour mort à l'issue d'un combat.
1: On l'appelait Robin des Bois, c'est donc un film interdit aux moins de 12 ans, à retrouver ce mercredi à 18h en version originale sous-titrée français. On a également La bataille de Gaulle, J'écris ton nom.
2: Nous sommes en 1940, la France s'effondre et signe l'armistice. Au milieu du chaos, un homme refuse de céder. Seul contre tous, ce général inconnu va sauver ce qu'il reste d'un rêve, la liberté.
1: La bataille de Gaulle, J'écris ton nom, c'est mercredi à 20h30 et vendredi à 17h30. On a également Supergirl, mercredi à 16h en séance Ciné Babies. Permis de détruire, c'est jeudi à 20h30. Des mignons et des monstres, jeudi à 16h. Vaiana, la légende du bout du monde, mercredi à 14h, jeudi 18h30 et vendredi 20h30. Et on termine avec la séance Ciné Kids, à retrouver donc comme chaque mercredi à 10h, toujours au tarif exceptionnel de 4€, aussi bien pour les plus petits que pour les plus grands. Et ce mercredi, nous retrouvons Toy Story 5 au cinéma Marcel Pagnol d'Aigues-Mortes. Soyez nombreux. Merci beaucoup Camille.
2: Merci beaucoup Tom, à bientôt.
1: À bientôt.

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2: Dans votre agenda de ce vendredi 24 juillet sur Delta FM, découvrez l'univers artistique de Christelle Montauban lors du vernissage de son exposition à Carrefour 2000 au Gros du Roi. Inspirée par son environnement local, l'artiste propose des œuvres centrées sur la Camargue, mêlant paysages marins, voiliers et explorations abstraites en couleur ou en monochrome. Passionnée par l'aquarelle et le carnet de voyage, elle partage ici le fruit d'une vie dédiée à l'art et à la mer. L'exposition restera accessible au public jusqu'au 15 août. L'exposition de Christelle Montauban, la grande exposition, c'est donc à la salle Carrefour 2000 au Gros du Roi jusqu'au 15 août. Également dans votre agenda, la célèbre fête votive de Sommières débute ce vendredi pour 10 jours de festivités intenses rythmées par les traditions camarguaises et la convivialité. Dès 11h, profitez de l'anciero de la manade Aniel aux arènes et plan de l'esplanade, suivi d'un apéritif musical à midi. L'après-midi sera marqué par le taureau piscine à 17h aux arènes avant le grand apéritif d'ouverture à 19h devant la mairie avec la remise des clés de la ville et la musique des peñas. La soirée se poursuivra à partir de 20h30 dans les bodegas des commerçants sommiérois. N'oubliez pas également pour le lendemain l'incontournable gaz de taureaux et de chevaux dans le Vidourle à 19h. La fête votive de Sommières, c'est donc à partir de 11h ce vendredi et ce jusqu'au 2 août. Et pour finir, le Chœur des Pénitents vous convie à une parenthèse musicale dans le cadre exceptionnel de la Chapelle des Pénitents Blancs, située au cœur de la cité médiévale d'Aigues-Mortes. Ce concert d'environ 30 minutes vous permettra de découvrir un répertoire varié, interprété par les choréistes, le tout dans une atmosphère chargée d'histoire et de spiritualité. Une occasion unique d'apprécier cette prestation culturelle gratuite dans un lieu emblématique, le concert du Chœur des Pénitents à la Chapelle des Pénitents Blancs Aigues-Mortes. C'est à retrouver ce vendredi à 18h. Et attention, il y aura également aussi une autre session vendredi prochain, mais ce sera la dernière, donc profitez-en pour cette avant-dernière représentation. Très bonne sortie avec Delta FM.
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